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1: Sur ce toit sans cesse changeant de nuages, qui dissimulait en permanence la véritable surface, des formes sombres jouaient parfois lorsqu'une lune passait projetant son ombre. Et il y a encore bien d'autres lunes plus petites au large de Jupiter, à 20 millions de miles. Ce n'était guère que des montagnes à la dérive, dont le diamètre n'excédait jamais 2 000, et l'astronef ne passerait pas à proximité. Le radar, pourtant, continuait d'envoyer régulièrement une silencieuse pulsation d'énergie, mais nul écho ne lui revenait plus du vide. Ce qu'il percevait de plus en plus fort, par contre, c'était le rugissement radio de Jupiter. En 1955, peu avant le début de l'âge spatial, les astronomes avaient été étonnés de découvrir que Jupiter émettait sur une puissance considérable dans la bande des 10 mètres. C'était un simple bruit auquel se mêlait l'écho des particules qui entourait la planète, tout comme la ceinture de Van Allen entoure la Terre.

Pour vous parler de nos hôpitaux publics, il faut d'abord vous dire quelque chose. Pendant des années, les établissements avaient un budget global. Et quand ils n'avaient plus d'argent, ils en redemandaient à l'État. Et ça, c'était pas terrible pour les comptes de la Sécu. C'est un peu comme l'argent de poche quand vous étiez petit. Vous aviez une somme à dépenser, et quand il n'y avait plus rien, bah vous alliez en réclamer à vos parents, quitte à sortir les grands moyens. Et puis en 2007, tout a changé. Les établissements de santé ont été priés de surveiller leurs dépenses. Et le gouvernement a mis en place une nouvelle manière de financer

des hôpitaux, la tarification à l'activité. Désormais, ils sont rémunérés en fonction des soins qu'ils réalisent. Ce système, ça ne vous rappelle rien ? Nous, ça nous fait penser à un supermarché.

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0: Aujourd'hui, 85% des Français achètent les 14 repas de la semaine entre 15 et 18 heures le samedi. Ils mettent ça dans un chariot et on achète le moins cher. Et on vit comme ça et tout le monde est content après tout. Quelque part, on peut presque vivre avec le SMIC. Je me dis que le système que certains hommes politiques nous ont proposé, quasiment, on n'a plus besoin de travailler. C'est on va vous donner un fixe par mois et dans ce fixe, on aura fait en sorte qu'on puisse tellement obtenir de merde à pas cher. À tous les niveaux, hein. Vestimentaire, les loisirs, la bouffe, on va vous donner un forfait. 1 500 à 2 000 euros, vous n'aurez rien besoin de faire. C'est sur votre compte en banque, ça sera directement prélevé par les organismes commerciaux qui les mettront à la vente. Et puis de votre naissance jusqu'à votre mort, on aura tout programmé. Comment vous allez vous habiller, où est-ce que vous allez en vacances, où est-ce que vous allez habiter, dans quoi vous allez rouler et qu'est-ce que vous allez bouffer. Et ça sera parfait.
1: C'est important, les transitions. Ça nous inscrit dans quelque chose de plus grand que nous. Ça rythme nos existences. Ça nous rappelle les fois où. C'est une caresse récurrente qu'il fait bon recevoir, même une fois l'an, même une fois tous les 10 ans. Hier, j'ai pris la route, seul, direction l'amitié retrouvée de mes 20 ans. Plus jeune, on tenait la nuit, à s'empiffrer de choses et d'autres, en prenant cet événement mondial, plus spectaculaire que sportif, pour support d'une nuit légère entre amis. Et puis on riait, on jouait à qui ronflerait le dernier, je perdais souvent. J'ai encore perdu. Puis pendant plein d'années, je n'ai pu honorer ce rendez-vous. Alors hier, je me suis habillé le cœur de ces retrouvailles avec cet ami fidèle, qui m'envoie chaque année une invitation ou une pensée à cette occasion, même s'il sait que je ne pourrai pas honorer notre tradition. Pas grave, puisque c'est un ami. C'est important les traditions. D'avaler burgers et hot-dogs jusqu'à 4 heures du mat, le tout accompagné de quelques binouzes, de faire des bornes pour les faire vivre. On s'en fout finalement que ce soit le Super Bowl comme hier, Noël, Pâques ou un week-end entre potes. Je crois que ce qui importe, c'est de savoir qu'un canapé et quelques verres t'attendent quelque part pour fêter quelque chose qui doit se situer entre l'amitié, l'amour et la vie. Je vous souhaite de vous réveiller sur un canapé, loin de chez vous, dans une famille aimante de sa rassurante et traditionnelle présence. With all my tenderness, Mick Gold.

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0: Hola, Manon. Connaîtrais-tu une bonne auberge où je puisse écouter des troubadours mélangeant rap, rock et ritournelles de variété?
1: Ah non, monseigneur. Et je pense qu'il faudra encore attendre plusieurs siècles avant que pareil miracle ne se produise.
2: Laisse tomber la veste. 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

0: Il y a beaucoup de Français qui ont peur en ce moment de ça, parce que, regardez, l'immigration ne cesse d'augmenter.
1: Oui.
0: Donc ça, c'est le nombre de titres de séjour délivrés par la France dans tous les domaines, que ce soit étudiants, économiques,
1: familles. Qu'ils n'aillent pas voir les autres, qu'ils restent chez nous, les pauvres.
0: Comment ça?
1: Les Français ont tendance à voyager.
0: Ouais.
1: Et ils crachent sur les étrangers. Ah, vous m'étonnez, monsieur.
0: Ils voyagent, mais ils reviennent, non? Ou alors il y a une grosse diaspora étrangère de Français?
1: Certainement.
0: Oui, ils partent.
1: Oh, ils vont se promener, ils adorent voir les autres.
0: Ouais.
1: Pour se faire briller ailleurs.

0: Revivez deux jours du Midi Festival sur Radioactive 100 FM et le www.radio-active.net. Qu'est-ce que le festival à première vue évoque pour vous ?
1: Pour moi, c'est vraiment l'été. Là, on a vu mer sur le festival, donc c'est vraiment incroyable. Avec les ruines à côté, ça donne un petit côté authentique, très sympa. Même les artistes sur scène, ils disaient que c'était la première fois qu'ils jouaient avec vue mer. Donc nous, on a vraiment déjà apprécié la première représentation. Et ouais, pour moi, c'est l'été.
0: Okay.
1: Ça représente l'été.
2: C'est vrai que moi, j'étais jamais venue sur le site Olbia. Donc du coup, c'était une vraie découverte pour moi. Et le premier groupe était fantastique. Hein. Franchement, si ça va en crescendo, on est bien hein, cette soirée. Hein.
0: Ok, mais vous n'êtes pas d'ici alors ?
1: Si, si, on est d'ici. Moi, c'est juste que j'ai beaucoup bougé. J'étais pas forcément présent les étés, donc je l'ai jamais fait. Mes parents avaient l'habitude de le faire, et donc voilà, je suis venu.
0: La musique qu'on peut appeler alternative, c'est ce qui est présent ce soir. Donc, c'est des groupes qui sont potentiellement pas encore très connus. Mm-hmm. C'est aussi de la découverte de venir ici. Donc, ça aussi, ça vous intéresse ?
2: Carrément, c'est un peu comme si on fouillait les sites archéologiques pour trouver de la musique super sympa.
0: Excellent. Excellent parallèle. Vous connaissez aucun groupe ce soir, vous venez comme
2: non.
0: Ça par curiosité.
1: Ouais, on a regardé un petit peu la programmation, on a vu que, on a lu le programme, ça avait l'air sympa.
2: On
1: donc,
2: aimait que ce soit international et on nous a parlé de Poi.
1: Oui, il y a un ami à nous qui l'a vu à Paris il n'y a pas si longtemps et du coup il nous a dit que c'était très bien,
2: voilà.
1: Il nous a recommandé ça.
0: Merci de d'être prêté à cette petite discussion.
2: Merci,
1: c'est gentil.
3: Albatros, c'est une association basée à Draguignan. Donc on fait des maraudes sur toute l'aire drassénoise avec une équipe de professionnels. Toute l'aire drassénoise, tout le Haut-Var, maraudes addicto, donc pour des personnes qui sont soit à la rue, soit en squat, en camion, en appartement aussi. Et puis on fait beaucoup de réduction des risques en milieu festif, légal, illégal. Et évidemment l'été, on est surtout beaucoup de festivals, dont le Midi depuis plusieurs années.
0: Donc là, ouais, potentiellement, votre rôle, c'est de parler avec les festivaliers et de leur donner des clés par rapport aux risques d'une soirée, d'une certaine manière ?
4: De pouvoir réduire les risques au maximum, donc que ce soit lié à la drogue ou tout risque de fête. Donc bruit sonore ou alors IST, tout ça, en fonction, puisqu'on distribue aussi des préservatifs en général. C'est pouvoir réduire les risques et les dommages exactement.
0: Bouchons d'oreilles.
4: Bouchons d'oreilles, casque pour les plus jeunes. On a aussi donc des capotes de verre pour pouvoir réduire les risques de se faire droguer ou alors juste de renverser son verre ou quoi que ce soit. Et aussi des tracts pour un peu expliquer au niveau de ce qu'on consomme ou alors du son ou des dangers qui peuvent être liés au milieu festif en général.
0: Vous venez chaque année pour le Midi ?
3: Alors oui, oui, oui. Alors depuis 2023, c'est Albatros. C'était une autre asso avant, mais ça fait pratiquement depuis le début du Midi. Sur le site d'Olbia, on est là, ouais.
0: Enfin, chaque année, il y a des cas, il faut savoir gérer dans ces coups-là. Comment ça se passe ?
3: Alors, sur le Midi, pas trop. Les gens se gèrent plutôt bien, mais alors on peut aussi les faire souffler. Et puis le Midi fait une opération SAM. On communique pas tout à fait assez là-dessus. Mais on a un partenariat avec eux, donc ils nous donnent des tickets pour avoir des softs et les personnes qui le souhaitent viennent nous déposer leurs clés. On leur donne deux tickets pour des softs et quand ils reviennent en fin de soirée ou quand ils partent, on les fait souffler et on leur rend leurs clés évidemment si tout va bien. Si tout va pas bien, ben, il faut qu'ils payent des softs.
0: C'est un festival plutôt bienveillant dans l'ensemble.
3: C'est un festival plutôt très bienveillant, c'est assez tranquille, assez chill, les gens sont plutôt tranquilles, ouais.
0: Pour s'informer, pour vous retrouver, vous êtes actif sur des réseaux sociaux sur...
4: Alors oui, on peut nous trouver directement sur Google, on a aussi Instagram, Facebook aussi peut-être,
3: ouais.
4: Non ? Oui, Facebook.
3: Insta, X, oui, sur les réseaux
4: voilà.
3: En général. Ouais.
4: Comme Hélène vous a dit, on est basé sur Draguignan et après on va autant sur des événements festifs légaux que sur des free parties ou quoi.
0: Ok, on est à même de vous retrouver... Sur différents événements, donc.
3: Sur tout le département. Bah, on était sur Néoul, on était au Toronné hier. Des fois, on a deux événements en même temps. On va être sur le Natif, évidemment. On est sur pas mal d'événements, ouais.
0: Ok, bah, écoutez, merci beaucoup pour ces infos. Et bah, belle soirée, j'espère
3: merci.
0: Que ça va bien se passer.
3: Merci.
4: À vous aussi. Merci.
0: Est-ce que c'est la première fois donc, que vous êtes bénévole sur le Midi Festival ? Quelle est votre action pendant tout le festival et également ce que vous faites personnellement ?
5: Moi, c'est la première fois sur le Midi Festival. C'est aussi la première fois en tant que bénévole. J'étais à Team Catering, je faisais le midi et le soir sur les 3 jours normalement, mais un jour qui a été annulé. Je crois que c'est à peu près tout. Pas plus.
0: Donc, c'est-à-dire, tu prépares à manger? Ouais. Ou tu sers ou...
5: Ouais. Le but de la Team Catering, du coup, c'est de pouvoir fournir la nourriture à certains bénévoles et aux artistes. Il y avait des horaires précises et il y a un prestataire qui venait apporter la nourriture et nous, on s'occupait de faire en sorte que les tables ne soient pas trop bondées et qu'il y ait un service un peu de qualité pour que tout le monde puisse avoir à manger dans les temps. Et les gens étaient très contents, ça s'est très bien passé.
0: Et puis il faut gérer, j'imagine, l'aspect de certaines personnes ne vont pas avoir envie de manger en même temps, avant un concert, après un concert pour les artistes, tous ces choix-là voilà, qui vont animer ta soirée d'une manière.
5: Ouais, c'est exactement ça, on a eu des fois plusieurs demandes avec certaines parties d'un groupe qui mangeaient avant, d'autres parties qui disaient « Ah non, mais j'aimerais bien manger après, parce que quand je suis sur scène, j'ai un peu le trac ou quoi. » Bon voilà, il fallait un peu s'adapter à toutes ces situations-là. C'était mouvementé. C'était intense, mais c'était vraiment cool. Et ça permet d'avoir un peu de contact humain, de un peu pouvoir discuter avec des gens qu'on n'aurait pas pu forcément rencontrer, que ce soit aussi bien chez les bénévoles, chez la production, ou même chez l'équipe technique, qui étaient tous super cool, par exemple.
0: Et c'était ta première, ça ?
5: Ouais, c'est ma première fois en tant que bénévole. J'ai fait des plus gros festivals, mais en tant que visiteur, j'ai fait 2 fois le Hellfest, par exemple. C'est pas du tout la même expérience. L'intensité personnelle qu'il faut fournir, alors qu'en visiteur, c'est beaucoup plus passif, même si ça peut être éprouvant physiquement, c'est pas du tout la même intensité.
0: Et toi, dans ta vie, qu'est-ce que tu fais ?
5: Moi, je suis développeur. Je suis développeur et je fais de la cybersécurité. Je suis dans une boîte qui fait du divertissement immersif. C'est pas du tout le même type d'intensité, mais c'est quand même quelque chose qui me demande en tout cas beaucoup d'investissement. Je m'amuse beaucoup. J'ai retrouvé un peu certaines parties de ce que je fais dans mon travail, dans ce côté de bénévolat, donc c'était vraiment super cool, je me suis vraiment amusé. Et c'est une expérience que je referai bien, peut-être au midi, peut-être dans d'autres festivals, ça m'a bien motivé.
0: Et le style de musique te convient ici ?
5: Ouais, j'aime bien, je suis pas très difficile en musique, je vais au Hellfest parce que j'aime bien ce type de musique en particulier, mais j'écoute beaucoup de tout et il y avait quand même quelques groupes qui étaient vraiment sympas.
6: C'est ma première fois en tant que bénévole et ma première fois aussi sur le Midi Festival. Du coup, mon poste a été assez large, c'est-à-dire que moi, j'étais assistante en production bénévolat, donc j'assistais l'assistante de production. Ça avait beaucoup d'assistants, mais ça a bien marché. Globalement, mon rôle, c'était de prendre soin des bénévoles, donc de les accueillir, de m'assurer que tout se passait bien, mais aussi de pouvoir répondre à certaines problématiques qu'on pouvait rencontrer en production. Donc l'avantage, c'est que j'ai été là sur les 3 jours et que j'ai pu vraiment vivre le festival sous tous ses angles, que ce soit avant l'arrivée des festivaliers, une fois qu'ils sont là, mais aussi après. Donc j'ai trouvé l'expérience super, super intéressante. Je suis là parce que je connais l'assistante de production, donc ça a bien marché, ça m'a permis vraiment de pouvoir... et à la fois découvrir ce festival d'un point de vue interne avec toutes les problématiques et comment les résoudre. Je trouve ça super intéressant d'un point de vue purement développement. Mais par contre, d'un point de vue festivalier, c'est trop bien de pouvoir monter sur le terrain, de voir à quel point les gens s'amusent, de voir que les bénévoles passent un super moment et de pouvoir coordonner tout ça et sur plusieurs jours. Je pense que c'était vraiment une expérience autant intéressante sur un plan plutôt perso que sur un plan un peu plus professionnel.
0: T'aimes bien l'aspect social, finalement, de ce rôle ?
6: Oui. En fait, il faut savoir que moi, à côté, je travaille en management, je fais du loisir aussi. Donc, c'est vraiment être au cœur de l'action sur le terrain, c'est quelque chose qui me plaît. J'ai tendance à avoir assez de facilité à accrocher avec les gens. Et là, notre équipe de bénévoles était tellement cool que je pense que je vais même garder le contact de certains d'entre eux pour en faire des amis. C'est vraiment, en fait, une énergie qui est indescriptible. C'est-à-dire que tout le monde est là parce qu'on aime ce qu'on fait et surtout parce qu'on a tous envie que... le festival se déroule comme il faut. Ce qu'il faut savoir, que c'est un festival qui vit essentiellement grâce aux bénévoles. On a plein de pôles différents qui sont toujours en activité dès qu'un festivalier passe la porte jusqu'à la fin. Et donc le fait de pouvoir participer à ça tout le temps pour les accompagner, pour être sûr que tout se passe bien pour eux, en fait, c'est super gratifiant.
0: Et la part musique, c'est quelque chose qui te plaît aussi pour venir sur un festival ?
6: Moi, je suis une grande fan de musique, encore plus de musique indépendante. J'aime trop trouver les petits groupes, les dénicher et après en faire mes groupes chouchous. Donc, j'ai découvert beaucoup de groupes hyper intéressants. J'avoue que plusieurs fois, j'avais tendance à traîner un petit peu sur le terrain pour pouvoir profiter. Et je pense que ça permet aussi de pouvoir, et non seulement de développer son appétence artistique, mais aussi de découvrir des groupes niches qui sont locaux, notamment des petits groupes marseillais, etc. C'est pas si loin et puis les soutenir, ça fait toujours plaisir.
0: Toi, tu étais déjà venue au midi même en tant que spectatrice ?
6: Non, à vrai dire, j'ai même jamais fait de festival de musique avant ça. Donc là, c'était la... disons que j'ai pris le taureau par les cornes. C'est ma première expérience en tant que bénévole et en tant que presque festivalière. Donc en soi, c'est super bien de découvrir ça sur un festival aussi intimiste et chaleureux, même je dirais presque familial, que le midi. Parce qu'au final, on sent déjà super, super en sécurité. Le lieu est magnifique. La vue sur la mer, j'en parle même pas. Le site Olbia, c'est vraiment fou de pouvoir fouler ces sols-là de manière absolument autonome. Donc pour une première expérience, je ne peux vraiment pas dire que je suis déçue.
0: C'est voir les dessous aussi d'un événement, ça, pour un premier festival. Tu vois les dessous avant de voir vraiment ce qui se passe sur scène en tant que spectateur. Et ça, c'est, je trouve que c'est ultra intéressant. Ça permet de voir le nombre important d'acteurs qui participent. Souvent, en tant que spectateur, on se dit, bah voilà, on vient voir des artistes. Mais en fait, derrière, il y a tout un ensemble de gens qui travaillent pour qu'ils puissent s'exprimer sur scène. Et ça, c'est un truc que tu as pu constater.
6: En fait, ce qui est vraiment intéressant à voir, c'est l'arborescence qu'il y a derrière l'organisation. C'est-à-dire qu'on pourrait croire que c'est super simple, on a juste à mettre une scène, faire venir des gens, mettre un bar et ça s'arrête là. Alors que pas du tout, en fait, c'est une vraie fourmilière. Il y a des dizaines de personnes qui sont coordonnées en permanence, surtout pendant toute la semaine, parce que le festival, pour les festivaliers, c'est 3 jours, mais pour nous, c'est toute une semaine. Et ce qui est vraiment hyper intéressant, avant même de pouvoir constater l'expérience festivalier, c'est de comprendre comment tout fonctionne et derrière de pouvoir encore plus apprécier le travail de tout un chacun. De se dire, ah bah c'est telle personne qui a monté le bar, telle personne qui a pu amener ça. Et en fait, on ne se rend pas compte à quel point il y a un nombre incalculable de postes importants à gérer. Et c'est là qu'on comprend encore plus pourquoi est-ce qu'on aime faire ça.
0: Avec Jackie, nous avons rencontré le groupe The Little Granddad.
7: C'est votre première fois en France ? Non, c'est déjà la troisième. Nous avons joué une première fois à Lille avec Cardinals, le groupe irlandais, puis au Supersonic Block Party à Paris. Cette fois, c'est donc la troisième, et la troisième sera peut-être la bonne, surtout ici, dans le sud de la France. Vous appréciez l'endroit ? Oui, c'est magnifique. Vraiment magnifique, vous n'aurez plus envie de repartir. Peut-être. En plus, c'est l'anniversaire du groupe, alors on va sûrement rester ici pour le fêter. Vous avez déjà sorti un album ? Pas encore, le groupe existe seulement depuis un an tout juste. Vous avez déjà un label ? Oui, nous sommes signés chez Communion Records. Et l'album sort quand ? Je ne peux pas encore le dire. Mais plusieurs nouveaux singles arriveront cette année. Qui écrit les morceaux ? J'écris des chansons et je les chante. Certains vous comparent à Richard Ashcroft ou à The Verve. Oui, on nous l'a déjà dit. Si ça rappelle The Verve, je prends ça comme un compliment. Vous jouiez encore hier ? Oui, au Latitude Festival, dans le Suffolk, en Angleterre. Encore un festival en plein air, mais pas aussi beau que celui-ci. Vous restez quelques jours ici ? Oui, ensuite nous allons à Marseille. Nous n'y jouons pas, mais nous allons y passer un peu de temps. Et après, direction Malte. Vous avez de la chance, hier la météo était tellement mauvaise que certains concerts ont dû être annulés. Oui, on a entendu ça.

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1: Nous sommes le petit papi.
0: Le petit papi.
2: We have a little granddad, a petit papi.
0: Yeah, small.
2: Yeah, yeah.
3: So small. Vous connaissiez déjà le Midi Festival? Oui, des amis à nous y avaient déjà joué, notamment West Side Cowboy. Nous étions avec eux hier et ils nous ont dit « Alors, vous partez au Midi Festival ?» On leur a répondu « Oui ». Ils nous en avaient parlé avec beaucoup d'enthousiasme. Merci beaucoup. Merci à vous.

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0: Bonjour et bienvenue sur Radioactive 100 FM. Nous sommes le 9 août. Il est 10h. Cette émission est enregistrée en direct sur Radioactive. Vous êtes dans la loi des séries, votre émission consacrée aux séries télé. Nous sommes ensemble pour 2h. Comme quasiment tous les deuxièmes samedis du mois. Oui, le mois dernier, il y a eu un petit incident, mais on reviendra dessus.
1: Léger.
0: Mais avec moi aujourd'hui, il y a la crème de la crème, puisque nous avons notre super héros, celui qui arrive à survivre après 2 heures d'émission entouré de femmes. Et c'est quand même assez compliqué. Bonjour ouais. Rémi.
2: Bonjour.
0: L'émission devrait être un peu plus calme.
2: Oui, il n'y a pas l'autre, mais...
0: Ah oui, bah elle n'est pas là pour se défendre aussi.
2: Bah, je me doute bien qu'on va en profiter.
0: Exactement, comment vas-tu?
2: Bah écoute, jusqu'ici tout va bien.
0: Bon, à côté de toi, tu as quand même Madame Joie de Vivre, toujours dans les bons coups. C'est notre Véro National qui a beaucoup et bien dormi cette nuit.
1: Oh ouais, grave.
2: Dans les coups surtout.
3: Bonjour tout le monde.
0: Ça va bien?
3: Ouais, super.
0: Alors, elle n'était pas là le mois dernier, parce qu'elle était déjà malade. Mais là, elle revient dans une forme olympique. Je pense qu'elle va nous déglinguer des séries à tour de bras. C'est Laurie?
4: Ouais, j'ai plein de séries.
0: Mais tu m'étonnes.
4: Plein.
1: Même pas, elle dit bonjour. Je pense que franchement, je pourrais même pas vous en parler de la moitié tellement j'en ai regardé.
0: Mais déjà que tu les notes pas, les séries.
4: Oui, c'est pour ça aussi.
2: Est-ce que tu les as regardées malades et fiévreuses? Parce que c'est
4: non.
2: Ça.
4: Bah non, alors là, par contre, dans le mois dernier, je n'étais pas parce que j'étais malade. Et je peux vous garantir que j'ai dormi 3 jours, j'ai rien regardé. Non.
0: Alors, la grande absente de cette émission, parce qu'il faut le dire quand même.
1: C'est Tata Marion.
0: Donc, on va en profiter. Et sachez qu'en plus, bah, on va jouer surtout. Donc, elle va perdre. C'est surtout ça le truc. Donc, voilà. Donc, le mois dernier, on s'excuse encore. On a eu, comme je vous le dis régulièrement, Radioactive, c'est une radio associative qui est tenue et entretenue par des bénévoles. Et de temps en temps, ben, il y a des couacs. En tout cas, on remercie notre deuxième super-héros, puisque grâce à lui, ben, on a pu assez rapidement réenregistrer et refaire des émissions. Donc vraiment, ça s'appelle les héros de l'ombre. Hein. On a notre Rémi qui est notre étendard d'art dans la loi des séries.
2: Justement brillant.
0: Et après, on a voilà, tous ces petits héros de l'ombre qui permettent, on va dire, à la radio de fonctionner, de s'organiser. Donc, merci à tous. Alors, vas-y.
3: Et n'oublions pas que bah, la radio, effectivement, on fonctionne avec des subventions et des dons.
0: Et des
3: vous
0: aides,
3: pouvez
0: voilà.
3: Toujours... acheter des goodies radioactifs sur le site.
0: Faire des dons aussi
3: faire
0: à la
3: des
0: radio.
3: Dons qui sont défiscalisables.
0: Voilà.
3: Et voilà, on avait un souci de matériel.
0: Voilà.
3: Donc voilà, le matériel est vieillissant et...
0: Il faut un petit peu remplacer
2: vous
0: tout.
2: Aussi.
3: Et comme nous.
0: Oh, tu vas morfler aujourd'hui. Il va falloir être à la hauteur de Tata Marion. Donc voilà, tout ça pour vous dire que voilà, c'est des petits soucis indépendants de notre volonté. De temps en temps, il y a des quicks et des quacks, mais on essaye...
2: Quick, c'est ta fin, toi.
0: Ouais.
2: C'est ta fin. Hein.
0: J'aime pas quick, en plus.
2: Oh,
0: mais
2: bah
0: en
2: alors.
0: Tout cas, voilà. Donc, on revient en forme. Donc, Laurie, elle est affamée parce qu'évidemment, le mois dernier, elle était malade. Donc, elle va revenir avec une multitude de séries. Mais avant tout, ouais. On va commencer avec les news. Parce que je sais que Laurie a énormément de news.
4: Là, je vais en trouver 3 en 5 minutes.
0: Ah bah écoute, parfait. Allez, tu commences.
4: Ouais. Non, mais alors, en plus, une qui me fait plaisir, c'est que apparemment, ils vont ressortir New Girl. Vous connaissez pas peut-être.
3: Si ça me dit. Oui, ça, tout à fait. Oui,
4: c'est
3: New Girl.
4: Vieux,
3: ouais,
4: hein,
3: oui,
4: c'était
3: c'est vieux,
4: de 2011
3: ouais.
4: à 2018.
3: Tout
4: ça
3: à fait.
4: Fait grande partie des séries cultes. Enfin, des sitcoms.
3: C'était sympa.
4: Voilà.
2: C'est gossip.
4: Oui.
2: C'était
4: non.
2: Moi, c'était les grosses.
4: Non.
2: C'était le tas de séries qui rentraient avec.
4: Non, non. En fait, New Girl, c'est même peut-être l'inverse justement des gossip girls, des machins. C'est plus la nana qui a un peu. En mode loose, quoi, tu vois.
2: D'accord.
4: En mode pas avec une vie hyper cool et tout. Et voilà, et je suis très contente parce que moi, j'aimais bien cette série. Voilà.
0: Bon, bah écoute...
4: T'en veux une autre?
0: Non, on va passer à Véro, parce qu'à un moment donné, il faut varier les plaisirs, il paraît.
3: Ouais. Je vais te varier ton plaisir en te parlant de Clueless. Clueless, c'était
0: c'est
3: un vieux
0: blague.
3: Film de...

0: 95 culte. Alors, si, oui. Comme La Revanche d'une blonde, les deux, c'était à peu près les mêmes périodes.
1: La Revanche était meilleure que Clueless.
0: Et donc, en fait, la série, elle avait été annulée par Peacock et elle a trouvé refuge chez Paramount+. Et qui avait aussi distribué le film, d'ailleurs, à l'époque. Et donc, apparemment, il y aurait une saison de 6 épisodes. Et on retrouvera Alicia Silverstone dans son rôle.
1: Oh, qui a pris couche et qui a dû prendre cher, quand même.
0: Bah, oh, ça va, quand même.
1: Ça, bravo de dire ça,
0: ouais, bravo. Ouais, bravo. Hein. Et, et puis, elle sera aussi en productrice exclusive avec un tournage pour 2027 et une sortie, certainement, en 2028.
1: Alors, c'est la mode de sortir des vieux machins, des tiroirs.
0: Eh ben oui.
1: D'accord.
0: Oui, okay. Oui, comme Elle, la série Elle.
1: On en parlera peut-être. Qui, voilà. Rémi, est-ce que tu as une petite news qui pourrait nous intéresser?
2: J'étais en train de regarder, parce qu'il y a eu le... Vous avez peut-être entendu parler du Comic-Con à San Diego.
0: Yes. Ouais.
2: Donc il y a eu quelques annonces, dont Marvel. Voilà, il y a quelques... Enfin, ils ont plus parlé des films, hein, cette fois.
1: Et franchement, voilà, c'est ce que j'allais te dire. Ils ont plus axé sur le nouvel agenda, on va dire, des sorties cinéma. Je trouve que, point de vue série, on n'a pas été très, très gâté.
2: Non, parce que je pense que les séries vont s'adapter
1: au film, et donc il faut commencer par voir les films.
2: Et puis bon, on va avoir le Doomsday là, en fin d'année.
1: Déjà le Spider-Man, il laisse quand même présager des choses plutôt sympas.
2: Ouais, mais on voit qu'il est encore entre les deux, donc c'est autre chose. Mais en termes de séries, oui, à part le Vision Blanc que j'attends. Qui peut être sympa. Sur le reste, ça va être soit des surprises, soit
3: des annulations.
2: Soit des
3: en
2: annulations.
3: Fait.
2: Au final,
0: on a une annulation là. Il y a Wonder Man.
3: Ah oui, la saison 2
0: qui a été annulée. Pas de saison 2.
3: Moi, je trouvais ça vachement bien.
2: J'avais bien aimé.
0: Ah ouais. Vraiment, pas compris l'info là quand j'ai vu ça.
2: Ben Kingsley était très bon dedans. Oui, mais après. Peut-être qu'il est quand même super dur à insérer dans le MCU. Ouais. Avec
3: oui, mais bon, même si tu ne l'insères pas, en vrai, la une, elle a fonctionné. Enfin, tu vois, il n'y avait pas de raison de... Enfin, je trouve ça franchement dommage, quoi.
0: Ouais, franchement.
3: Parce que dans ce cas-là, fais pas la une. Enfin, tu vois, si c'est pour dire, ouais, mais du coup, après, c'est compliqué de l'intégrer, bah, dès le départ, du coup, au final...
1: Est-ce qu'ils ne vont pas justement l'annuler pour la faire pour justement qu'elle s'incruste ou qu'elle s'adapte?
3: Non, mais ils ne l'auraient pas annulé. Ils auraient dit que c'était repoussé, ils auraient réécrit pour l'intégrer, mais ils n'auraient pas dit on l'annule, quoi.
2: Non, je pense qu'on...
3: Ou alors ils vont nous faire une Ted Lasso, ils font ça, et puis après les gens, pour que les gens pleurent. Et...
2: Non, elle a bien fonctionné parce qu'elle était différente, elle était différente des autres. Mais voilà, c'est parmi ces séries Marvel où c'est bien d'avoir une saison parce que c'est bien différent. Mais voilà, tu te relances pas dans d'autres. Le Agatha, la deuxième, l'été, à part cette putain de chanson.
0: Pourquoi, Rémi?
2: Mais voilà, après un Vendavision, t'en as qu'un et tu
1: pleures.
0: Il est merveilleux.
2: Voilà, une seule saison.
1: Bref. Très bien, merci Rémi. Laurie. Notre news,
3: alors,
1: s'il te plaît.
3: Oui, alors il y a c'est une news en fait, sans être une news. C'est la saison 13 du coup d'American Horror Story.
1: Les visuels sont fous, ça me donne envie de regarder.
3: C'est surtout c'est marrant parce qu'on parlait de Marvel, c'est pour ça que ça me fait penser à ça. Ils appellent ça pour l'instant, ils disent que c'est les Avengers de la série parce qu'en fait, ils ont repris les héros. Alors, il y a toujours dans toutes les saisons d'American Horror Story, vous avez toujours des visages qui reviennent. Ouais. T'as jamais... en fait, depuis la première saison, tu as jamais une nouvelle... Ah, c'est que des séries d'anthologie, donc que des trucs qui n'ont aucun rapport.
1: Ouais. En saison d'anthologie.
3: On reprend toujours... Il n'y a pas de lien. D'accord. Mais on reprend toujours les mêmes acteurs. Enfin, il y a toujours un ou deux acteurs qui reviennent.
1: Le casting voilà.
3: Et là, c'est vraiment... Ils ont repris vraiment les meilleurs, quoi. Donc, il y a Jessica Lange, Sarah Paulson, Evan Peters. Eux, c'est vraiment... des gens qui ont fait plein de saisons d'American Horror Story, c'est vraiment les gros acteurs. Et apparemment, ils vont tous être... C'est pour ça qu'ils appellent ça les Avengers. Enfin, c'est pas le vrai nom, hein, je vous précise, évidemment. mais en fait, c'est parce qu'apparemment, ils vont tous être ensemble, oui, les gentils, ça, contre un mauvais truc. Parce que ce qui est bien avec American Horror Story, c'est que d'une saison à l'autre, le gentil peut être le méchant. Et en plus, c'est jamais, c'est pas les mêmes époques. Des fois, c'est très réaliste. Des fois, t'es chez les vampires. Enfin, c'est vraiment, moi, j'adore hein, American Horror Story. Hein.
1: J'ai pas encore mis le doigt dedans.
3: Il y en a plein que j'ai pas vu. Il y en a plein que j'ai pas vu.
0: Ça me donne envie.
3: Alors, après, attention, c'est vraiment dans l'horreur. Parce qu'en fait, si tu veux, c'est comme si à chaque fois, si tu veux, tu peux pas te lasser. Puisque, vu qu'on n'est jamais dans les mêmes histoires, ça n'a jamais de rapport. Après, en revanche, t'as vraiment des saisons qui sont... Enfin, ça n'a rien à voir, quoi. C'est-à-dire que je pense que tu peux aimer une saison parce qu'on est vraiment dans l'horreur psychologique, etc. Et pas aimer la suivante parce que t'es chez les vampires et que t'as des gens, par exemple, qui aiment pas le côté science-fiction, qui aiment plus les trucs réalistes.
1: Mais est-ce c'est que par rapport à la série The Haunting House, on est dans le même style?
3: Non, ça n'a rien à voir. Enfin, pour moi, ça n'a rien à voir. Après, moi, The Haunting of Hill House, je suis complètement amoureuse du réalisateur et du scénariste.
1: Parce que lui aussi, il récupère, on va dire, son casting. Et en fonction de ses séries...
3: Lui, il n'est pas dans... Pour moi, il est plus dans la psychologique, dans l'horreur. C'est-à-dire que American Horror Story, c'est vraiment fait pour te faire peur. Mais vraiment. C'est-à-dire que, par exemple, moi, The Haunting of Hill House... Je peux le regarder seul. Bon, je suis contente quand même qu'il y ait des gens qui dorment à côté de moi.
0: Laurie, serais-tu une petite flippette devant ta télé?
3: Attends, je vais vous expliquer un truc. The American Horror Story, une fois, je regardais une série. J'y vais encore à Paris à l'époque. Hein. Je suis dans un studio tout petit. Bon, a priori,
1: c'est
3: pas Paris.
1: Ma cocotte,
3: non, mais attends, je te jure, je suis tombée à un moment donné sur une saison. Je crois que c'était avec Katie Bates. Je ne pouvais pas regarder ça le soir. Je regardais le matin pour oublier après. Et après, en fait, je regardais genre un épisode ou deux, et je te jure, après je mettais une série, genre je mettais Big Bang Theory, mais parce qu'il fallait que j'oublie, c'est horrible quoi, c'est vraiment de la peur. The Haunting of Hill House, pour le coup, c'est vraiment différent, c'est-à-dire que c'est presque poétique, tu vois, t'es pas dans un truc, il n'y a pas de sang par exemple, il n'y a pas de côté trash, c'est plus psychologique, donc oui, tu vas être un peu, tu vas avoir un peu peur, mais bon, tu peux te lever, faire pipi. American Horror Story, je suis pas, tu fais pipi dessus. Tu vas pas. Si t'es seul, tu vas.
1: Je vais essayer de faire une blague à ma mère, je vais lui mettre les épisodes dans une clé. Je vais dire, tiens, Laurie, je te conseille ça.
3: C'est vraiment pas le même délire. Après, je les ai pas tous eus. Il y en a qui font beaucoup moins peur. Mais tu vois, il y en a un, je me souviens, qui se passe dans un cirque. Mais rien que visuellement, t'as vraiment le côté. C'est fait pour faire peur, quoi.
1: D'accord. Voilà. Tu me l'as super bien teasé.
3: Bah, c'est de toute façon, ils en sont à la saison 13, c'est pas pour rien. Après, voilà, il y a
2: des beaux castings, ça, c'est souvent ça qui
3: arrive. Le casting est fou.
1: Très bien. Ma petite Véro.
0: Bah, en parlant de peur, si vous voulez vous faire peur, le 17 septembre sur Netflix, il y a Monster, l'histoire de Lizzie Borden.
3: Ah oui, c'est vrai.
1: Yes,
3: c'est vrai.
1: Yes, je suis en folie.
0: Voilà. Quatrième saison de Monster. Ouais. Après en avoir quand même les trois premières étaient quand même
1: personnage, et c'est ce qui me plaît, c'est une femme, enfin une jeune fille qui tue son père et sa belle-mère à un coup de hache, plus de 30 coups de hache.
3: Moi, franchement, je le dis, Monster à regarder à chaque fois, effectivement, je trouve ça dément. Après, il y a un vrai truc, moi, qui me dérange. Et d'ailleurs, c'est pour ça que maintenant, ils prennent des vieilles histoires. C'est qu'en fait, ils te disent, ils prennent les vrais noms, ils te disent que c'est une vraie histoire. Oui. Sauf qu'en fait, c'est pas qu'ils romancent, c'est qu'ils inventent des trucs, parfois très graves. Je pense là aux deux gosses là, qui ont tué les parents. Ils traitent le père. Ils traitent le père de pédophile, t'as aucune preuve de ça. Et surtout, c'est pas ça. C'est qu'ils traitent la grand-mère de pédophile pour expliquer que le père est pédophile. Alors que c'est complètement inventé. C'est hyper. Je trouve ça, mais vraiment.
2: Oui, je me souviens que t'avais réagi déjà.
3: Ah, bah attends, imagine, on traite ta grand-mère demain de pédophile. Excuse-moi. Bon, si elle l'est, je veux bien. Mais si elle l'est pas, c'est un peu dérangeant. Il y a un vrai truc qui me dérange, c'est qu'en fait, ils
0: prennent quelques libertés.
3: Ah, c'est plus que des libertés.
1: C'est des libertés, ils inventent des choses.
3: Si tu veux, ou tu te dis, j'adapte une histoire, mais on veut inventer, tu changes les noms et tu dis, inspiré de machin. Là, ils te disent, ils ancrent dans la tête des gens que c'est la vraie histoire, et ils inventent des trucs, et en fait des choses qui sont graves, en fait, pas anecdotiques, c'est pas on invente.
1: Alors,
3: le personnage.
1: Ça a été avec l'affaire Menendez le plus grave, c'est vrai qu'avec Dahmer, c'était un peu, il y avait certains côtés qui étaient un petit peu too much. On avait aussi Ed Gein, il y avait certaines petites choses qui étaient
3: inventées.
1: Là, Lizzie Borden, comme on sait, enfin on sait certaines choses, mais il y a aussi pas mal de choses dont on ne sait pas. Donc peut-être qu'il va broder, moi j'ai l'espoir qu'il va broder sur des choses que l'on ne sait pas, et j'ai hâte de regarder, ça va être rigolo.
3: Moi aussi, parce qu'en fait c'est hyper bien réalisé, c'est hyper bien joué, etc.
1: Visuellement c'est parfait.
3: Mais ce qui m'embête, c'est que je trouve qu'en fait du coup il y a plein de gens qui regardent et qui font pas, alors après en soi on s'en fout, ils sont tous morts, mais tu vois, qui font pas la part des choses, et en fait c'est un peu gênant quand même, parce que
1: j'entends.
3: Voilà, ça se fait, je trouve que ça se fait pas, quoi.
1: Il n'empêche qu'on est quand même, on a très très
3: hâte. Oui, c'est vrai.
1: Est-ce que tu as une autre news, Rémi, ou on passe à Laurie direct?
2: On a les Lanterns qui arrivent le 17 août.
1: La bande-annonce, elle me fait grave envie.
2: Ouais.
3: Je pense que ça va être bien. Hein.
1: Mais ouais.
2: Ça sera plus adulte qu'on pouvait les. Parce qu'on
1: est d'accord que le film avec Ryan Reynolds.
2: Il n'existe pas.
1: Si, il y a Ryan Reynolds dedans.
2: Même
1: en
2: lui,
1: combi.
2: Il vient se même flinguer lui, à la crois. Fin de
0: ouais,
2: Deadpool.
0: Ouais. Ouais, tout à fait.
2: C'est pas pour rien, mais.
1: Il a dit, la seule chose de potable dans le film, c'est qu'il a rencontré sa femme.
2: Et quelle femme?
1: C'est mais vrai. Bon, la série, par contre, elle a l'air beaucoup plus dark.
2: Ouais.
1: Elle donne grave envie. Je pense qu'on peut avoir quelque chose de...
2: Il parle de quelque chose de plus policier.
1: J'allais dire plus mature.
2: Adulte, policier, adulte, oui, c'est ce qu'ils disent.
1: En tout cas, ça donne envie.
2: Et donc on verra ce que donne, c'est le 17 août.
0: Sur quelle plateforme?
2: HBO
1: Max. HBO Max.
0: HBO.
1: C'est cool. Laurie?
3: Tu vas pas être contente, mais moi je suis hyper contente. A priori, après l'arrêt de la série, donc il y a 10 ans, Ryan Murphy songe à refaire la série Glee. Alors là, j'ai pas compris parce qu'il dit autant d'aujourd'hui. C'est pas comme si Glee, elle avait 50 ans et
1: elle
3: c'était.
1: Elle a 11 ans la série.
3: Oui, mais c'est que dalle, il y a 11 ans.
1: Voilà ce que je veux dire.
3: Que les gens sont un peu plus cons aujourd'hui. Et non, c'est pas passé un truc de fou non plus, quoi.
1: C'est une blague, la moitié du casting est quand même mort.
2: C'est vrai.
3: Oui, non mais c'est
1: du Glee original.
3: Ah non, mais de toute manière, c'est pas une suite, hein.
1: En fait, c'est pas une suite.
3: Non, justement, non. C'est pour ça que je te dis, ce qui m'a fait rire, c'est qu'il dit
2: la suite.
3: Non, c'est qu'en fait, il dit qu'il aimerait refaire Glee
0: à notre époque.
3: Mais à notre époque, mais c'était pas une époque d'antan. Glee, c'était il y a 10 balais, donc il y a pas non plus, voilà. Mais non, je pense que ça sera un nouveau casting, une nouvelle
1: attention.
3: Histoire. Je pense qu'ils vont se servir de toutes les problématiques d'aujourd'hui, les réseaux sociaux, les machins, etc. Je pense que ça va être un peu plus dark, à mon avis. Voilà,
1: après,
3: moi j'avais adoré.
1: Il avait, moi aussi,
3: ça dément.
1: Il avait eu quand même une grosse frustration, c'est que donc le gamin, le Corey, qui est décédé d'une overdose, il a pas pu aller au bout de la série qu'il imaginait. Et je pense que ça, il l'a dit, hein, il a pas pu faire ce qu'il voulait avec la fin de Glee.
3: Oui, c'est-à-dire que oui, forcément là.
1: Forcément, là c'est compliqué. En plus, il y a eu des problèmes, de nombreux problèmes avec des personnes du casting. Pour des actes de violence et autres. Donc, je pense que peut-être qu'il veut faire une nouvelle version de Glee pour vraiment aller jusqu'au bout de son idée.
3: En fait, moi, ce que je trouvais dément dans Glee, c'est que, je sais pas, pour les gens qui connaissent pas, mais bon, c'est pas si vieux que ça, c'est une comédie musicale. C'est-à-dire que t'es dans un collège,
1: tu suis des
3: jeunes, etc. Et il y a. Et ça chante. Après, on est dans la vie d'un lycée, donc moi, ça me plaît, j'aime bien les histoires comme ça. En plus. Pour le coup, contrairement à plein de contrairement à plein de séries d'ados américaines, aujourd'hui, quand tu regardes les séries américaines, t'as l'impression qu'aux États-Unis, c'est que des drogués, tout est trash en fait.
1: T'as
3: des meurtres, des machins.
1: T'as pas regardé
3: Si, j'ai regardé, c'est pourri. j'ai regardé, c'est rigolo. Bon. Et en fait, là, Glee, t'es plus dans la normalité. C'est-à-dire que c'est des trucs de lycéens que nous, on avait l'impression de vivre. Enfin, moi, j'avais pas que des copains qui. Alors, j'en avais qui se droguaient, tu vois, mais c'est plus âgé, quoi. Ils étaient pas à l'école. Là, t'as, dans les séries américaines, genre, tu regardes Euphoria, des trucs comme ça. T'as l'impression
1: tu prends
3: que.
1: L'extrême.
3: Non, mais. C'est.
2: Justement.
3: Oui, mais c'est beaucoup comme ça dans les séries américaines. C'est pour ça qu'on a tant aimé. Comment ça s'appelle, la série avec Gillian Anderson,
1: série préférée,
3: Sex Education, parce que là t'as des gens plus normaux. Glee, c'est un peu ça, avec des gens plus normaux, sauf que ça chante. Et en fait, ce que je trouvais dément, moi,
1: les chansons sont bien reprises,
3: c'est-à-dire que par contre l'écriture, enfin la réadaptation des chansons était géniale. Tu vois, t'es pas dans un truc où tu vas à la fête, t'es pas au karaoké, quoi. Et du coup, c'est toujours hyper bien amené, le choix était génial. Moi, j'ai trouvé que c'était une série géniale.
1: Ah, mais c'est une série que
3: du coup, j'ai hâte,
1: j'ai bien regardé. J'ai peur.
3: Moi, non, j'ai hâte.
1: Bah écoute.
3: S'il l'a fait, attention, ils en parlent. Bon,
1: attention, voilà. Ryan Murphy est capable du meilleur, il n'y a pas Tata Marion, comme du pire. La série sur les avocats,

0: Elle est pas mûre en plus.
1: Il était, non, elle était en fureur.
2: Non, mais je me suis arrêtée qu'au 2 parce que c'était pourri, on l'a pas fini. Si ça se trouve, à partir de l'épisode 5, c'est merveilleux et on le sait pas. Je vais regarder, tiens, je vais vérifier quand même.
0: Encore un acteur.
2: Elle avait fini Marion
1: elle
2: ou pas
1: avait fini.
2: Ah ouais. Ah non, moi non.
1: Elle a eu la dent dure sur cette série. En tout cas, merci. C'est vrai que j'ai vu passer l'info ce matin. Je sais pas si j'ai hâte ou si j'ai peur pour Glee. Je te le dis honnêtement.
3: Non, on va regarder.
1: Ma Véro, mon petit rayon de soleil, vas-y.
4: Oui. N'oubliez pas, le 12 août, il y a Reacher, saison 4, qui sort sur Prime.
0: Ils en sont déjà à la saison 4.
4: Eh ouais, déjà la saison 4.
2: On regarde les trois premières.
4: Ça fait un carton.
0: J'ai vu qu'ils font du spin-off en plus maintenant. Non
4: il faut, oui, il va y avoir un spin-off qui va s'appeler Nigli, du nom du personnage qui aide Reacher lors des précédentes saisons avec Maria Stern. Et ça sera le 16 septembre sur Prime.
0: D'accord.
1: Très bien, parfait.
4: Oh, c'est bien amené tout ça.
1: Oh, c'est parfait. Est-ce qu'on a encore des news autour de la table? Vas-y, Véro, enchaîne.
4: Il va y avoir la série Below sur Netflix, une mini-série avec Josh Hartnett.
0: Okay.
4: Josh Hartnett, acteur des années Penny 90,
0: ouais,
4: etc. Que
1: on n'a pas la même référence avec Véro.
4: Il y a quelques temps, on en parlait, on disait purée, lui, il a disparu des radars. Bon, bah, le revoilà. Et donc, il sera avec Charlie Heaton de Stranger Things. Et ça sortira le 8 octobre. Et apparemment, c'est une série qui se passera au Canada. Et il interprétera un pêcheur qui se mettra en quête de vérité après s'être fait attaquer par une créature étrange. Apparemment, ça a l'air d'être une série assez dark.
1: Oui, la bande-annonce, elle met en appétit.
4: J'ai pas vu la bande-annonce, mais rien que le pitch, là, je me suis dit, tiens, ça peut être intéressant.
1: Elle a l'air rigolote, je te le dis honnêtement.
4: Bah, écoute, ok, moi, tu sais, je prends les trucs rigolos.
1: On n'a pas le même humour, c'est peut-être pour ça.
0: Non, elle pense à son mari.
1: Autre petite news pour clôturer.
4: Juste Dexter New Blood saison 2.
1: Ah. Ça, après The Walking Dead, on a Dexter et Nine-Nine
4: ouais,
1: Brooklyn.
4: On va avoir une saison 2. des premières images ont été dévoilées par Paramount. On ne sait pas encore quand ça va sortir. Et il y aura aussi Dexter Resurrection saison 2.
0: Mais laissez-le crever.
4: Pareil, ça sera peut-être fin 2026, début 2027, on ne sait pas trop. Mais moi, j'ai hâte parce que je n'avais vraiment pas été déçue par ces deux séries.
1: Et c'est ce qu'on aime chez toi, c'est ton enthousiasme et ta fraîcheur quand tu regardes
4: oui,
1: tes séries.
4: Oui, il en faut, parce qu'avec vous, hein,
2: non, mais attends,
4: on fait du courage.
2: C'était dément, Dexter, hein, franchement.
4: Merci, Laurie. Ah, non.
1: Bon, allez, on va faire notre...
2: Moi qui suis une grande fan depuis le début, Dexter, tout ce qu'ils font autour de Dexter, je trouve que c'est...
1: C'est bien amené.
0: Bon. Ouais, enfin, là, ils sont
1: tu amènes un petit peu de poids dans cette news. Merci Laurie. On va faire notre première pause musicale. J'ai commencé...
2: Oh non.
1: J'ai commencé la nouvelle série Prisoner. Avec,
2: moi je l'ai regardée. Elle est ouf.
1: Et bien donc c'est la musique. Et que tu ne m'envoies pas d'ailleurs, je tiens à le préciser.
2: Non, ça ne m'intéresse pas trop.

0: Vous êtes toujours sur Radioactive 100 FM dans la loi des séries. On coupe un peu les musiques parce que Laurie a énormément de séries et j'ai hâte qu'elle nous parle de toutes ces séries. Laurie, tu commences s'il te plaît.
1: Bah, du coup, tu veux qu'on parle de Prisoners ?
0: Bien volontiers.
1: Tu veux ou pas ? Ouais, t'as regardé un peu. Je sais même pas à quel épisode je suis moi.
0: Ah ben, comme c'est un épisode par semaine, je pense qu'on est au même niveau.
1: Et il y en a combien ?
0: Là, pour le moment, il y en a 3.
1: T'es sûre ?
0: Certaine.
1: Alors, Prisoners. Donc déjà, c'est avec Tahar Rahim. Moi, je suis une très très grande fan de Tahar Rahim. C'est une série anglaise, hein, c'est pas français. Je vous rassure. Et donc, en gros, il y a un convoi pénitentiaire qui part en route pour Londres. À son bord, Tahar Rahim, qui s'appelle Tibor hein, dans la série. Et c'est conduit donc par deux personnes, dont Amber Todd, qui est donc qui vient de reprendre du service puisqu'elle est devenue maman. Donc c'est son premier jour de boulot. Lui, il est censé être super protégé parce que il est censé témoigner contre un groupe qui s'appelle Pegasus, qu'il a des informations qui pourraient faire tomber le groupe. Donc il est vraiment essentiel. Le convoi est arrêté. Enfin, il y a en fait, il est pris d'assaut par. On sait pas trop. J'ai pas trop spoilé parce que j'essaie de pas spoiler en même temps parce que. Je trouve qu'il n'y a pas donné trop d'infos.
0: Je suis d'accord.
1: Donc, en gros, ils sont pris d'assaut. Lui, il se retrouve à partir en cavale. Sauf que Amber, qui adore bien faire son travail, cette faux folle, le menotte à son poignet. Donc, elle est collée à lui. C'est des menottes, évidemment, qui ne s'enlèvent pas. Hein. On n'est pas c'est pas des jeux, quoi. Et donc, elle est menottée à lui. Et là, il se retrouve à devoir fuir ensemble. Elle mesure absolument. Alors, il faut savoir qu'au départ, elle ne sait pas. Qui a dans son convoi.
0: En fait, elle fait partie d'une société qui transporte, on va dire, des choses. Et elle accepte, on va dire, une mission à la dernière minute parce que, évidemment, il y a un problème.
1: Oui, puis parce que c'est comme ça.
0: Et puis c'est comme ça, donc
1: t'as pas le choix.
0: C'est comme les transporteurs de fonds.
1: Mais tu ne sais pas qui tu convoites.
0: Et en fait, elle va se retrouver avec. Et effectivement, tu as raison, elle ne prend pas la mesure et la dangerosité de ce qu'elle a amorcé dans son...
1: Ah oui, elle se dit, voilà, le prisonnier, faut pas qu'il s'échappe, je l'attache à mon poignet.
0: Tout va bien.
1: Voilà, et ça part vraiment en cacahuète.
0: Il y a un scénario, ma bichette.
1: Oui, alors voilà, c'est ce que j'allais dire, c'est ce que la question que me posait Rémi en off, parce qu'effectivement, moi, en plus, je suis pas très série d'action comme ça. C'est pas le genre de truc dans règle générale.
0: Alors, j'ai regardé parce qu'il y avait Tahar Rahim dedans.
1: Bah, moi aussi, j'ai vu Tahar Rahim, je me suis dit, il fait quand même de bons choix. Je rappelle quand même qu'il a joué dans Le Serpent, qui est une des meilleures séries quand même qu'on ait pu voir.
0: Point de vue film, il est quand même pas balèze.
1: Point de vue film, il fait que des bons choix. C'est pas quelqu'un.
0: Sauf
1: voilà.
0: Aznavour.
1: Bah moi j'ai bien aimé.
2: Bah moi aussi j'ai bien aimé.
1: Et du coup j'ai regardé et franchement voilà, c'est pas du tout mon genre de série. Et là on est vraiment transporté, sans mauvais jeu de mots, Véro, parce que il se passe quelque chose vraiment toutes les 5 minutes. Il y a une vraie histoire, c'est-à-dire qu'il y a son histoire personnelle à lui qui va rentrer en jeu. Bah Amber, forcément on va être rattaché à son histoire perso aussi, puisque c'est l'autre personnage principal. On se doute que dans ce genre d'affaires, il y a des taupes, des machins, etc. Donc, on a du côté des enquêteurs deux possibles méchants, et puis de l'action aussi de ce côté-là, une enquête de ce côté-là. Pegasus, on a évidemment envie de savoir ce qu'il traficote, parce que pour être à ce point-là, pour vouloir s'en foutre de tuer des tas de gens sur son passage, juste pour un homme, c'est quand même qu'il a des infos qui ne sont pas légères. Et donc, du coup, il y a plein d'histoires. C'est très très bien écrit. C'est-à-dire qu'on se perd pas, par contre, on n'a pas l'impression que tout part dans tous les sens. C'est vraiment bien structuré, c'est très bien réalisé, c'est extrêmement bien joué. Et voilà. Et moi, je suis vraiment rentrée dedans, alors que vraiment, j'y allais à reculons. Hein. Franchement, je me suis dit, ouais, je vais regarder un épisode. En fait, s'ils avaient mis toute la série, je pense que j'aurais déjà fini, que j'aurais tout regardé d'un coup.
0: Je te le confirme, c'est un épisode par semaine, puisque le prochain, c'est le 14. Moi, je suis comme toi. Ce genre de film, ce genre de série, c'est un peu comme les films. C'est un petit peu redondant. Véro a parlé du transporteur. C'est cliché, prévisible. Il n'y a rien de nouveau.
1: Sauf que le synopsis, pour le coup, c'est un truc classique.
0: Sauf qu'on a quand même Tahar Rahim. Et là, on se rend compte qu'on a un scénario, ça sert en fait. C'est assez important pour la structure narrative du truc. Et surtout, par rapport à certaines scènes qui pourraient être clichés, des actions, quand tu viens d'expliquer, Laurie, qui sont totalement clichés. Un transporteur qui, on va dire, se fait attaquer parce qu'on veut piquer, on va dire, entre guillemets, la marchandise qu'il y a dedans. C'est du déjà vu, mais du réchauffé. Sauf que, quand on a un bon scénario, quand on a une réalisation, on va dire, efficace, ça marche. On sait que ça va se passer, mais on a quand même des tips en plus. Moi, pour le moment, je suis bien accrochée. La réalisation, tout fonctionne bien. Il n'y a que 3 épisodes, attention. Mais j'ai envie de dire que ça matche plutôt bien.
1: Puis c'est vachement bien ficelé, étonnamment. Ouais. Tu sais, dans les séries d'action comme ça, où justement, tu as de l'action toutes les 4 secondes, ouais. Si tu te poses et que tu te dis j'analyse, tu te dis oui, bon, alors là, c'est pas crédible, là, machin, là.
0: T'as pas le temps.
1: Et en fait, mais c'est pas que t'as pas le temps, c'est que si tu réfléchis, par exemple, je pense notamment à l'attaque dans le stade, des trucs.
0: Ouais.
1: En fait, ils ont pensé à tout. Ils ont pensé à tout, au final. Ouais, tu te dis, bah oui, ça pourrait carrément arriver comme ça. Et ben, en fait, je trouve que t'as un vrai boulot.
2: Est-ce que c'est des anciens flics? Est-ce qu'ils ont plus d'informations?
1: Non, mais quand t'écris un scénario de série ou de film, tu fais toujours appel à des gens extérieurs. Quand oui. T'écris une série médicale, t'appelles de vrais médecins, etc. Après, ça dépend jusqu'à quel point tu vas pousser le truc.
0: Et là, ou alors qui tu prends.
1: Et là, je trouve que c'est vraiment, en fait... Et du coup, bah, forcément, ça rend le truc vachement plus intense, au final.
0: Et je trouve que ça fonctionne.
1: Tu rentres dans le truc, tu te laisses avoir, quoi.
0: En tout cas, je suis d'accord avec toi, Laurie, c'est une très très bonne série, et c'est vrai qu'on se laisse embarquer. Véro ?
3: Oui ?
0: Excuse-moi de te réveiller.
3: Non, je suis attentive. J'ai regardé La Petite Maison dans la Prairie.
1: Oh, c'est trop bien, j'adore.
3: Voilà.
1: Alors... Je sais que Véro, elle a pas aimé, je crois, Nat.
3: Écoute,
1: j'ai aimé.
3: Nat, il lui en faut beaucoup. Il lui faut des meurtriers. Moi, j'ai bien aimé. Elle est différente de la version des années 80 qui sont multiplement rediffusées depuis très très longtemps. Et voilà, on connaît la famille Ingalls par cœur à Walnut Grove. Là, j'ai trouvé que la série prenait une direction... quand même différente hein, par rapport à l'ancienne. Elle se rapporte apparemment plus au livre
0: que j'ai lu.
3: Que tu as lu, ah ben, tu vois.
1: Oui, puis on est avant Walnut Grove pour le coup.
0: Alors, je vous laisse parler, après je prendrai la parole.
3: Voilà. Alors, donc on a cette famille qui atterrit dans le Kansas après avoir vu un magnifique prospectus vantant une nouvelle terre, une nouvelle conquête de l'Ouest, si tu veux, où tu peux vivre de ton travail, avoir de ton labeur, avoir de belles terres, et puis une promesse de nouvelle aventure. Et j'ai trouvé intéressant aussi le côté... Ouais, politique de cette série, puisqu'on parle un peu plus de la communauté indienne, les Osage, je ne sais pas comment ça se prononce.
2: Sans blague.
3: non, mais parce que dans La Petite Maison dans la Prairie, la première série, on les voyait un peu comme des sauvages dangereux, etc. Là, on voit juste que c'est juste le peuple amérindien qui est spolié de ses terres. C'est un peu plus justement abordé. Je trouve.
1: Ah bah carrément.
2: Les années 80. Hein,
3: ah oui, oui.
1: Non mais c'est pas abordé. Alors, d'ailleurs que dans les années 80.
3: Bien que dans les années 80, il parle aussi quand même de racisme, il parle de plein de choses, mine de rien, à l'époque, c'était déjà abordé. Mais là, je trouve que c'est quand même bien abordé. On parle aussi, il y a un côté psychologique avec l'histoire de cette famille qui quitte un environnement, d'enfermement un peu domestique pour Madame Ingalls, vouée à être une bonne fille de famille

0: Son mari, qui lui fuit un peu une vie dure après la perte de son frère. Et j'ai beaucoup aimé la petite Laura.
1: Ouais, elle est géniale.
0: Je l'ai trouvée super. J'ai trouvé qu'elle était vraiment une bonne
1: Pour le coup, elle
0: interprète.
1: colle vraiment,
0: Elle colle
1: finalement,
0: bien
1: c'est ce qui
0: à
1: ressemble le plus.
0: Melissa
1: Ouais,
0: Gilbert, je trouve.
1: bah carrément.
0: Marie. Elle est pas si mal que ça. Bon, c'est tu vois, mais j'ai l'impression qu'elle est plus chouinarde que la Marie de la petite maison de la prairie des années 80. Comment il s'appelle? Monsieur
1: Edwards.
0: Edwards. Il est bien abordé lui aussi,
1: Ouais,
0: puisque
1: carrément. Oh, il est charmant.
0: il est pas mal, et on voit aussi on voit aussi son histoire. Qu'on ne voit pas forcément, ou alors qu'on voit très dans des
1: Oui,
0: saisons très
1: qu'on peut, ouais, c'est
0: lointaines dans la
1: ça.
0: petite maison dans la prairie. Là, en fait, ils mettent en place un peu tous les personnages. Et on attend la saison 2 avec impatience, puisque ils partent et ils vont vraiment aller s'installer à Walnut Grove.
1: C'est bien, t'as spoilé la fin.
0: Oh, ça va!
2: Tant que c'est un préquel, c'est ça?
1: Non, en fait, c'est pas que c'est un
0: Non,
1: préquel,
0: c'est
1: c'est
0: pas
1: que
0: un
1: je pense
0: préquel.
1: qu'en fait, ils ont fait une nouvelle adaptation des bouquins qui est beaucoup plus proche
2: Du
1: que de la série des années 80. Et du coup, là, par exemple, tout ce qui se passe dans la saison 1, même quelqu'un qui a vu la série, à part effectivement retrouver les personnages principaux, t'as rien. Donc ça a pas, donc tu peux pas comparer. Ça c'est intelligent d'avoir fait ça parce que du coup t'as pas de comparaison pour l'instant puisque
0: Tout à
1: on a,
0: fait.
1: tu vois les Madame Olson, les machins, les trucs très connus, on les a pas. Donc t'as pas cette comparaison là. T'as que les personnages, le bébé. Enfin ils ont trois enfants dans la série des années 80. Là ils en ont que deux. Donc tu vois en fait t'es vraiment au début. Ce qui est intelligent c'est d'abord bah, de raconter l'histoire. D'ailleurs on comprend, c'est ce que je disais à Nat, pourquoi ça s'appelle la petite maison dans la prairie parce que là
0: Tout
1: c'est
0: à
1: les années
0: fait.
1: 80. Tu sais pas pourquoi ça s'appelle comme ça, à part que
0: Non.
1: c'est le nom des bouquins. Là, tu sais pourquoi. Et en fait, c'est ce que disait Véro et qui est intéressant, c'est que ils vivent ce que les gens vivaient à l'époque. C'est-à-dire que tu avais des prospectus, des mecs qui faisaient des chemins de fer, mettaient des prospectus en disant venez, venez, venez, ça va être génial. Eux, ils arrivent, ils vendent tout ce qu'ils ont pour recommencer à zéro. Ils n'ont rien. C'est-à-dire qu'en fait, tu es quand même avec des gens qui vivent
0: Arrive avec un
1: dehors.
0: chariot
2: Un
0: avec
2: chariot.
0: trois,
1: Qui n'ont
0: trois conneries dedans, quoi.
1: rien, qui doivent bâtir la maison de leur maison de leurs propres mains. Mais quand ils arrivent sur ces terres, c'est des terres volées aux Indiens. Et ça, ils ne le savent pas. Et ils le découvrent au
0: Des
1: fur et à
0: terres qu'ils
1: mesure,
0: espèrent voler,
1: en
0: ouais.
1: fait. Et du coup, c'est un paradoxe parce que eux, ils sont venus pour reconstruire une vie, mais pas pour voler, en fait. Et c'est des gens bien, eux, au départ. T'as un espèce de truc comme ça un peu étrange. Les Indiens, tu les vois.
2: Ouais.
1: Et donc, en fait, eux, c'est pareil. Ils te racontent, en fait, tu comprends au bout d'un moment pourquoi ils finissent par céder leur terre. D'ailleurs, s'ils les cèdent pas, on sait qu'ils vont se faire mal. Enfin,
2: Oui.
1: voilà. Et du coup, il y a un côté, entre guillemets, politique. Après,
0: Carrément.
1: là où Véro
2: Ouais.
1: a
0: Le
1: raison, c'est que,
0: colonialisme,
1: si tu veux,
0: le
1: dans les années
0: dynamisme.
1: 80, on abordait les sujets, dans les années 80, effectivement, le racisme envers les Noirs, etc. Il y avait des sujets à aborder parce que c'était un peu le but de la série. C'est d'aborder tous les. Moi, je l'adore, hein, cette série des années 80. Je
0: Ah,
1: trouvais
0: moi
1: ça
0: aussi.
1: génial. Là, si tu veux. C'est un peu plus politique, un peu plus global, on va
2: Ouais,
1: dire. C'est-à-dire
2: ils
1: que
2: l'ont mieux
1: vraiment,
2: contextualisé que
1: ah
2: pour
1: ben, si
2: l'époque.
1: tu veux, on te dit, on t'explique qu'en fait, tu comprends pourquoi aujourd'hui il y a quasiment plus de peuple indien, alors qu'au départ, c'était eux qui étaient là aux États-Unis.
2: Ah bah,
1: En fait, enfin,
2: par
1: et tu te
2: définition,
1: dis, on a
2: ils étaient chez
1: l'homme, tu
2: eux.
1: te dis, l'homme blanc a réussi à éradiquer des peuples entiers.
0: Ouais,
1: Et
0: depuis des
1: alors
0: millénaires.
1: que tu regardes une
2: Les
1: série qui est
2: Mexicains aussi,
1: pas.
2: sur toute la Californie. Hein, faut...
0: Oui.
1: Alors que tu regardes une série à la base qui est une série plutôt
0: Alors,
1: sympa à regarder, c'est pas une série
0: la série des
2: transgenre,
0: années
2: tu vois.
0: 80,
1: Mais
0: oui.
1: voilà.
0: Mais là, du coup, elle prend
1: Ben
0: une
1: celle-là,
0: tournure
1: elle a quand même
0: plus
1: une autre
0: sérieuse.
1: ampleur. Après, il faut voir la saison 2 qui va se rapprocher de celle des années 80 par rapport aux personnages qui vont arriver. Moi, j'ai
2: Si
1: bien
2: ça
1: aimé.
2: finit comme Deadwood, ça pourrait être drôle.
3: Elles n'ont pas la ref.
0: Non,
2: Non.
0: on n'a pas la
2: J'ai bien senti, elle est partie, elle avait
1: Attends, Deadwood, non.
2: Elle est partie, la ref, et hop,
3: Alors,
2: d'autre côté.
3: Faut pas oublier que dans les années 80, quand il décide, Vincent Lindon, d'adapter, on va dire, le livre, quand il est sorti, il y a une première version de La Petite Maison dans la Prairie, qui est écrite donc par une femme et qui a été refusée par la maison, par la maison d'édition, jugée trop violente et trop gore pour une histoire écrite par une femme. Donc du coup, on a la version de La Petite Maison dans la Prairie que l'on connaît, que l'on a normalement lue, et qui est assez éloignée de la série de Michael Lindo. Parce que dans Michael Lindo, on le voit bien que c'est une série, on va dire, très, très propre, très... Enfin, je veux dire, c'est pas qu'il n'y a pas d'aspérité, parce que, comme vous le disiez,
1: non, ça aborde beaucoup de sujets.
3: Mais je veux dire, c'est très politiquement correct. Les Amérindiens sont pas... On n'en parle pas au début de la saison 1. On en parle, mais anecdotiquement, plus tard. Et ils sont civilisés. C'est-à-dire qu'ils sont... ce sont des gentils sauvages. Ils ont le chapeau de cow-boy, ils ont le pantalon, ils ont juste sur la veste 2-3 gris-gris. Là, on a une nouvelle version de La Petite Maison dans la Prairie, beaucoup plus proche des livres. Sauf qu'on est, on va dire, biberonné à la version des années 80. Et c'est extrêmement difficile de s'en détacher. Et là où Laurie a raison, ils ont commencé pas par un préquel, mais par le tome 1. C'est-à-dire qu'on arrive dans une ville, c'est pas Walnut Grove. On arrive dans une épicerie, la dame, elle est gentille, c'est pas Madame Olsen. Et c'est vrai que le premier épisode, quand je l'ai vu débarquer avec Madame Olsen, qui était donc noire et gentille, je me dis, putain, elle a pris cher la mère Olsen. C'est pas la mère Olsen. Mais ça, on le comprend à la fin de l'épisode. Voilà. Puisqu'en fait, ils sont en train de poser les bases des livres. Et c'est ça que les gens... Alors, j'ai été déstabilisée pendant 8 épisodes où j'étais très en colère. Et la fin... Tu sais que ça va arriver, tu dis c'est intelligent.
0: C'est monsieur, très intelligent.
3: Monsieur Edwards.
0: C'est très intelligent.
3: Et monsieur Ingalls, c'est des bombes atomiques.
0: Grave.
3: Par contre.
0: Charles Ingalls, enfin Michael London.
3: Ah ouais, non, mais rien du tout. Rien du tout, il se fait
0: dire, mais quoi what?
3: Après, c'est vrai qu'on on a la psychologie aussi des personnages qui est différente. Caroline Ingalls n'est pas la gentille cuisinière. Et c'était ça, moi, ma crainte. Elle n'est pas. Alors, elle est gentille, attention. Mais.
0: Elle a une force, elle a un mental
3: d'acier.
1: C'est-à-dire qu'on a leur passé, c'est ça la différence aussi de la série des années 80. C'est
3: voilà,
1: qu'on connaît leur passé, leur histoire.
3: Marie, elle est pas si gentille. Enfin, elle est gentille, mais pestouille quand même. Voilà. Donc, c'est une autre manière d'aborder le livre, qui est, on va dire, encore une fois, c'est vrai qu'on voit les Amérindiens, effectivement, tout le côté social et contexte politique de l'époque. Un petit peu plus, c'est pas non plus trop la réalité, hein. Il faut quand même
0: on est bien d'accord, mais
3: il y a quand même une petite marge avant d'arriver à Deadwood. Mais
1: par contre, ils sont quand même dans chaque épisode, c'est-à-dire que là, cette saison
3: présents.
1: 1, elle porte quand même vraiment, un des enjeux de la saison 1, c'est ces terres.
3: Bien sûr.
1: C'est-à-dire, mais en fait, c'est quoi le délire?
0: Enfin, il se passe tout le long de la saison.
3: Non, mais c'est ça qui est intéressant.
1: Et c'est à chaque épisode, et c'est important. Et effectivement, parler de leur passé, même de Monsieur Edwards, dans la série des années 80, t'es face à un mec qui est un peu désagréable parfois, qui a un peu des soucis et tout. Là, en fait, tu comprends son histoire et en fait, du coup, il y a une crédibilité. T'as plus de caricature, quoi, en gros.
3: On est bien d'accord.
0: Et on va parler d'esthétique aussi de la série, parce que j'ai trouvé très joli.
1: Ah, je croyais des mecs, j'allais dire, ouais, c'est bon, on a compris.
0: Esthétique des mecs, ok. Non, on va parler de l'esthétique de la série, je l'ai trouvé très joli.
1: Ah oui, c'est joli.
0: J'ai
1: oui,
0: justement cette prairie. Je trouve qu'elle t'absorbe. Et, c'est justement ça. Tu vois, tu te dis pourquoi ils sont bien attirés par ces terres et pourquoi ils les convoitent.
3: Oui, bien sûr, tout à fait. Merci Véro pour...
0: Oh ben, de rien, tout le monde en a parlé.
3: Bien sûr. Rémi.
2: On va partir un peu dans l'asiatique. Hein, parce que sinon,
3: s'il te plaît.
2: J'ai envie de vous parler d'une série qui passe sur Netflix et j'ai une réaction un peu particulière là-dessus. J'en ai parlé avec ma femme qui est enseignante. Ça s'appelle « Que ça vous serve de leçon ». C'est une série coréenne.
1: Je crois que je l'ai vu passer, j'ai hésité.
2: Et en fait, le truc, c'est... Il y a beaucoup de problèmes en Corée, il faut savoir, au niveau de l'éducation. Vous savez, ils passent leur temps à faire leur...
3: C'est une
2: horreur. Ils font des études obligatoires après, etc. Donc il y a énormément de pression, il y a énormément de...
4: de harcèlement, et etc. Et il y a une grosse pression aussi qui est mise sur les professeurs. Il y a une inverse.

0: fonction des valeurs qui se sont faites. Et justement, cette série part de là-dessus. Et il se passe que tu as un petit bureau de l'éducation nationale, mais qui intervient dans les lycées, et ils ont à peu près tous les droits pour dresser les torts. Donc c'est très particulier, parce qu'au début, tu vois le mec, par exemple, dans le premier épisode, qui met une bonne raclée au gamin qui harcèle les autres, etc.
1: On frappe les élèves.
0: Justement, c'est ça que je veux finir. Il y a ça, après tu passes le truc d'après, tu te dis, bon, est-ce qu'ils vont faire encore un truc là? Mais là, c'est totalement différent, c'est-à-dire qu'ils aident un parent qui ne s'en sort plus avec l'enfant. Après, celui d'après, ça va être sur un professeur. Donc, à chaque fois, tous les différents problèmes que tu peux voir dans l'éducation sont abordés, sans rester sur un seul volet, enfant, que ce soit enfant, professeur ou parent. Parce que tu as des parents qui, tu vois, un parent qui est à deux doigts de faire craquer un prof, qui est au bord du suicide, etc. Parce qu'il la harcèle 15 fois, il ne doit plus pas dire quelque chose à son fils, etc., etc. Et tu vois la pression qui monte. Et donc, il y a ce fameux bureau qui a vocation à intervenir pour redresser les torts. Et il y a cette chose très particulière qui doit dépendre de chacun quand tu regardes, c'est que tu te poses la question. Oui,
2: est-ce que
0: alors
2: c'est bien
0: des
2: ou pas
0: fois, ils prennent les moyens conséquent, je dis, bon, s'il n'y a que le premier où il tape un élève, mais ils prennent des moyens conséquents, magouillent aussi contre les parents qui font du harcèlement, ils se mettent à faire exactement la même chose. En fait, du début à la fin, tu te dis, est-ce que la fin justifie les moyens pour les enfants?
2: Et tu essaies de placer ton curseur de morale à toi.
1: C'est une série ou c'est un documentaire?
0: C'est une série.
2: Ça doit être intéressant.
0: C'est une série avec des épisodes de 1 heure à peu près. Alors, t'as des moments où ça redescend, ou qui sont soit plus pathos, soit plus rigolos, parce qu'il y a un peu des deux forcément. Mais cette idée générale de, il y a des gros problèmes, il y a des professeurs qui sont amenés dans des situations très compliquées. T'as des élèves qui sont amenés dans des situations psychologiques très compliquées. On le sait, qu'est-ce qu'on fait pour ça? Et si on mettait les moyens, est-ce que cela serait aussi les bons moyens? J'avoue que selon les fois, tu te dis, ah bah ouais, là, il a bien fait d'en mettre une. Et des fois, tu te dis, ah bah ouais, mais non, et il y a un système, et c'est pour ça qu'il est là aussi en place.
2: Ah, oui, c'est super intéressant. Ouais, ça doit être très intéressant, parce que effectivement, au niveau de ton curseur de morale,
0: c'est ça.
2: Qui est tous différents chez chacun. Non, mais c'est vrai, tu peux te dire, gamin fait une connerie, il s'en prend une bonne, bah, peut-être que ça va le calmer.
0: Quand tu vois le gosse de riche qui martyrise tout le monde parce que son père est au conseil d'administration de l'école et qui martyrise tout le monde et qui un jour il finit par se rendre compte que quand on lui met la même chose face à lui, c'est très particulier, tu te dis, t'as un instinct qui t'amène à ça.
2: Qui te dit, bah, bien fait pour ta gueule.
1: Mais ça, je veux voir.
0: Est-ce que, voilà. Alors, c'est une série qui peut être légère sur certains trucs, mais derrière, il y a ce truc qui est très, très intéressant et qui m'a poussé à le regarder en entier.
2: Ça serait intéressant d'avoir... Ça devait être intéressant, votre conversation avec Caro.
0: Ouais, bah justement, ouais, parce qu'elle est professeure, et bon, même si elle n'est pas exposée à ce genre de chose assez importante. Voilà, elle sait ce que c'est. Elle est dans un lycée privé. Il y a une influence des parents.
2: L'éducation a bien changé.
0: L'éducation a bien changé. Oui.
2: L'éducation tout a évolué en quelques années.
0: D'une génération à l'autre, tu ne peux pas comparer. Donc voilà. Que c'est intéressant pour faire sur Netflix.
1: Ça a l'air mais super intéressant.
2: Bien.
1: Ouais, je te remercie.
0: Après, je l'ai peut-être super bien vendu.
1: À partir du moment où tu tapes des gens, moi ça me plaît.
0: Exactement.
1: On va faire notre deuxième pause musicale parce que j'ai terminé la série The Beauty et dedans, ben, y a une super musique, donc j'avais envie de me faire plaisir.

0: Vous êtes toujours sur Radioactive 100 FM dans la loi des séries. Et oui, Véro, c'est bien Guns N' Roses, Sweet Child. Oui, il y a les micros, mais on a des problèmes techniques, très cher Rémi, donc ça ne s'affiche plus la couleur.
1: Oh. Moi aussi.
0: Alors, je vais vous parler, moi, d'une série. Je ne vais pas dire que c'est ma série doudou, mais c'est vrai, ça fait vraiment partie des séries que j'attends parce qu'il y a un scénario intelligent. Il y a des femmes aux commandes et ce sont des femmes badass. Donc moi, c'est Opération Spéciale Lioness. Ah. On a la saison 3, ça y est.
2: Ça y est.
0: Nous avons le premier épisode et j'avais une petite crainte parce que la saison 1 est quand même assez dingue avec Zoé Saldana qui est dingue, avec Nicole Kidman. On a donc des femmes qui tiennent des rôles politiques avec des enjeux militaires au premier rang et la saison 1 était très efficace, j'avais vraiment adoré. La saison 2 avait gardé cette continuité avec de nouveaux personnages féminins, avec toujours ces femmes que ça soit badass au niveau, on va dire, physique, parce que dans l'armée, mais aussi au niveau politique, puisque ce sont des femmes de pouvoir, et je trouve que c'est aussi important de le montrer. J'avais une petite crainte par rapport à cette saison 3. Ah, mais le premier épisode... Oui, parce qu'il n'y a qu'un épisode, bien évidemment. Hein. C'est un épisode par semaine.
2: Tu enrages.
0: Ah, mais je suis mes folles furieuses. Et alors, la qualité de ce premier épisode, on est sur une dynamique aussi forte... Mais pour que l'attente ne soit pas déçue et me maintienne, on va dire, dans ce niveau, entre guillemets, de pression, voilà, c'était Lioness, opération spéciale avec Zoé Saldana et Nicole Kidman. Si vous ne l'avez pas commencé, franchement, je vous invite.
2: Allez-y.
0: Ce n'est pas qu'une émission, c'est pas qu'une série sur des femmes. On est vraiment sur autre chose que, on va dire, The Morning Show. On est vraiment sur des opérations spéciales militaires de la CIA.
1: C'est
0: le bonus.
1: Kidman qui fournit le plastique.
0: Voilà, on a juste sur le bonus que ce sont. C'était vraiment désagréable. On est vraiment sur autre chose que, on va dire, c'est pas anecdotique, c'est pas des femmes, donc on regarde. Non, non. Il y a quand même un vrai scénario, il y a une vraie mise en scène. Et

0: c'est un scénario pas alambiqué du tout. On est et on suit. Et c'est ça aussi, j'ai envie de dire, pourquoi j'ai pris la comparaison avec le Morning Show, c'est qu'on suit l'actualité.
1: Mmh, tout à fait. Et vraiment, c'est une super série. Moi, j'ai vraiment été captivée par cette première saison, moi, que j'ai vraiment trouvée exceptionnelle. Enfin,
0: elle est exceptionnelle. On est d'accord.
1: Zoé Saldana, je la trouve mais absolument merveilleuse. Nicole Kidman, elle est bonne dans ce qu'elle fait, bien que depuis quelques années, je trouve quand même que c'est toujours un petit peu le même jeu, un petit peu. J'ai l'impression qu'on retrouve toujours la même. Linéarité dans ses personnages, mais Zoé Saldana.
2: Parce qu'elle peut pas bouger.
1: Non, elle peut pas bouger, effectivement. Mais Zoé Saldana, elle est vraiment fabuleuse. L'actrice aussi qui interprète. Comment elle s'appelle?
0: Oui, on est d'accord.
1: Qui mais interprète Cruz.
0: Oui.
1: Je la trouve vraiment très bonne. Elle s'appelle Leslla de Oliveira. Je l'ai trouvée vraiment super. C'est vraiment une belle série, comme tu dis, sur les femmes, mais pas que.
0: En fait, c'est anecdotique, j'ai envie de dire.
1: Il y a de l'action, il y a du suspense, il y a...
0: Elle devrait te plaire vraiment Rémi. C'est bien écrit, c'est bien ficelé, et on suit l'actualité. Donc là, on était, on va dire, dans les parties, on va dire, Émirats. Là, on a légèrement migré, mais... parce qu'on suit l'actualité, encore une fois. C'est très prenant, et ce qui se passe... Je termine, je fais... Alors, je vais être grossière. Je vais dire, oh, les salopards. Et là, je dois attendre une semaine. Comme pour Ted Lasso. C'est scandaleux.
2: Alors que quand t'as trois saisons de retard, tu peux t'y mettre quand tu veux.
3: C'est vrai, attendre la fin de la saison.
0: Ah, mais non, c'est pas
1: tu
0: possible.
1: Veux la faire mourir.
0: Laurie, tu regardes pas ça non plus.
3: Non, j'avais essayé, ça m'avait pas. Je réessaye.
0: Franchement,
3: pour le mois prochain.
0: C'est vraiment quelque chose, moi, qui me... Enfin, c'est une série que moi, j'aime beaucoup. Donc, vraiment, allez-y,
1: ouais,
0: je pense, les yeux fermés.
1: Vraiment.
0: Laurie.
3: C'est ça, je vais y aller, les yeux fermés.
2: tu vas aller la voir, les yeux fermés, ça va
3: Et je vous en parle le mois prochain.
2: En braille.
0: Bon, profitez-en, le mois prochain, je suis pas là. Donc, vous allez... c'est open bar.
3: Parlons d'une série un peu joyeuse. Non, je déconne. Alors, je vais vous parler d'une série horrible. Qui s'appelle La maison de la rue en pente. Je vous en ai pas parlé, hein.
1: Non.
3: C'est une série japonaise. En fait, on suit Risako, qui est une jeune mère au foyer, qui, comme beaucoup de mères japonaises, se consacre à son bébé et à son mari. Et en fait, elle va être convoquée pour être jurée dans un procès. L'accusée, c'est une mère de famille qui a tué son bébé en le noyant.
0: Et
3: au fur et à mesure... Alors évidemment, au départ, tu te dis, bon bah oui, la nana, elle a noyé son bébé, elle est horrible, il faut qu'elle soit condamnée. Enfin, voilà, t'es dans une espèce de... Un peu de cliché où tu te dis, tu penses au bébé. Non, mais elle est maman. Donc en plus, elle a son bébé avec elle. Donc elle se dit, attends, c'est pas possible, comment tu peux laisser... Et puis, au fur et à mesure du procès, évidemment, on va rentrer dans la vie de cette jeune femme. On va voir tout ce qu'elle a subi, enfin tout ce qu'elle subissait au quotidien de pression de son mari, de sa belle famille, et pourquoi elle en est arrivée là et qu'est-ce qui s'est exactement passé. Et en parallèle, on a l'histoire donc de Risako qui finalement vit, alors j'allais dire la même histoire, un peu comme presque toutes les femmes japonaises, c'est-à-dire que t'es à la merci de... voilà, tu dois être la mère parfaite, la femme parfaite, la belle-fille parfaite, t'as une pression sociale qui est horrible. En même temps, tu peux pas du tout t'épanouir en tant que femme, parce qu'à part être mère et boniche, bah, tu fais pas grand-chose. Que les mecs... Alors, dans la série, là, ça parle vraiment de la société japonaise, hein, c'est ça qui est intéressant. Bon bah voilà, la plupart des maris, tu te rends compte, parce que on a ces deux histoires en parallèle, mais on suit aussi les autres jurés, les autres femmes qui sont là, les autres hommes, etc. Et on se rend compte, alors pour le coup, là, c'est vraiment une critique de la société japonaise et surtout des hommes japonais qui sont voilà quoi, ils servent à rien. Ils passent leur vie à travailler parce que eux aussi ont une pression Ils font pas ça par plaisir, mais du coup, il y a un côté très égoïste, c'est-à-dire qu'effectivement, la femme, c'est la mère de famille, c'est la boniche, et point barre. C'est, on se rend compte que c'est la majorité. Du coup, c'est assez. Bah, oui, ça donne. Alors, ça donne pas une très très belle image. Tu vois, moi qui adorais aller au Japon, c'est vrai que ça donne pas une très très belle image
2: de la société. Si tu veux les relations
3: homme-femme au Japon, non, mais bien sûr, de la société japonaise. En même temps, si on réfléchit à notre société à nous,
1: ouais, c'est pas mieux.
3: Bah, en fait, bon, on a quand même une femme, nous, qui meurt tous les trois jours. Bon, est-ce qu'on a vraiment des leçons à donner sur les relations hommes-femmes? Je suis pas sûre.
0: Surtout que ça bouge pas beaucoup, quoi, maintenant.
3: Non, mais voilà, c'est en 2026, on est en train d'expliquer aux garçons que c'est pas bien de violer. Enfin, tu vois, on est quand même dans un truc où je me dis, on a cette satire de la société japonaise. En même temps, nous, on est pas dans une, on est dans une société qui est très différente. Nous, les femmes, bah, trois quarts des femmes, elles bossent. Enfin, on fait des trucs, tu vois. Mais parce qu'on réfléchit avec nous-mêmes. Moi, effectivement, les mecs autour de moi, bah, c'est des mecs bien, et les filles autour de moi, elles sont libres. Mais est-ce que c'est la majorité des femmes? Enfin, tu vois. Et ça remet, ça vraiment, c'est vraiment le genre de série où à chaque minute de l'épisode, tu te, enfin, c'est pas que tu te poses des questions, c'est qu'en fait, t'as une analyse de la société, mais même de la société mondiale, finalement, qui est assez horrible, quoi. Et moi, c'est les séries que j'aime parce que, d'abord, c'est effectivement, c'est magnifique en termes de réalisation, mais vraiment, c'est très beau. C'est très, très bien joué. C'est pas ou tout blanc ou tout noir non plus. C'est pas les garçons ils sont méchants, les filles elles sont gentilles, du coup elles ont le droit de tuer leur bébé. Évidemment que c'est pas ça, et que c'est beaucoup plus complexe, et que ça pose des questions sur tout et tout le temps. Moi ça m'a assez fascinée. C'est pas facile à regarder, c'est à dire que franchement, si t'es en dépression, bah, la regarde pas. Non, parce que franchement ça te...
2: Oui, non, mais je sais que c'est
3: vraiment pas... faut la regarder, quoi. Parce que effectivement, on est dans une fiction, sauf que ben, des mères qui...
2: C'est de la chronique de vie.
3: Bah oui, des femmes poussées à bout qui, au bout d'un moment, vont commettre un infanticide, ça arrive. Et souvent, ça arrive parce que, justement, elles sont tellement poussées à bout qu'elles ne se rendent même pas compte de ce qu'elles font, finalement.
2: Ouais,
3: c'est-à-dire qu'elles sont en dehors de leur corps. Elles font... parce que, finalement, un meurtre, c'est quelques secondes, quoi. Et que parfois, quelques secondes... Bah, c'est ça. Et que parfois, quelques secondes, quelques secondes, ça peut ruiner ta vie. Et voilà. Mais du coup, non, c'est une belle série que moi, je conseille, quoi, évidemment. Et voilà, et c'est sur Arte. Et c'est une série qui est sortie, maintenant sur Arte, mais qui est sortie en 2019 au Japon.
1: Bah non.
3: D'accord. Et pourtant, elle est sortie là sur Arte.
2: Après, on a un temps de retour de séries, surtout japonaises, qui est très très long. Hein.
3: Ouais, c'est étonnant, quoi. Mais voilà, mais après, non, faut la regarder.
2: La coréenne, on en a, mais la japonaise, c'est très très...
0: C'est un peu plus compliqué.
3: Oui, c'est vrai.
0: En tout cas, tu vends bien le produit à chaque fois.
3: C'est formidable, quoi. Après, il faut avoir un peu le cœur à accrocher, quoi.
0: Série Arte. Ma petite Véro.
1: Oui. De quoi vais-je vous parler? Alors... Il est 11h. Qu'est-ce qu'on fait? On parle de ce premier épisode de Ted Lasso ou pas?
3: Bah oui.
1: Quand même. Alors, Rémi, toi, tu l'as pas vu.
2: Ouais, je vais aller aux toilettes.
1: Toi, tu l'as toujours pas vu. Je suppose que Tata Marion, qui doit peut-être nous écouter, a dû le voir. Mais franchement, on est d'accord.
0: Frustration.
1: Suite.
0: Alors. Hein? Alors, on va encore une fois vous expliquer comment ça se passe en off. Donc tout le monde, on a une conversation privée et donc il y a quelqu'un qui fait ah là là attention demain c'était de l'assaut. Donc autant vous dire qu'on était, je pense, quasiment toutes dans les starting blocks. Et moi, quand j'ai fini mon épisode, j'ai hurlé ma rage parce que donc la série s'est arrêtée. On a la chance d'avoir une nouvelle saison qui recommence et on nous colle un épisode qui est bien, attention, mais qui amorce cette nouvelle saison, qui se passe, et en fait, c'est juste une amorce. Ça et leur oui. coûtait quoi de
3: ouais,
0: nous
3: ils
0: mettre...
3: Auraient pu en mettre deux,
0: ils auraient pu en mettre deux. On n'est même pas dans la frustration. Moi, je suis dégoûtée. Parce qu'en fait, c'est un épisode, on va dire, qui permet, on va dire, de raccrocher les wagons.
1: Tout
3: ouais,
1: à fait,
3: ça recontextualise,
1: ça.
3: En fait.
0: Exactement.
3: Mais
0: ouais. Ça nous annonce ce qui va se passer.
1: Tout à fait.
0: Et on n'a rien.
1: Tout à fait. Donc, c'est sur Apple TV. C'est sorti donc...

0: mercredi, là, 5 août. On rappelle que les trois premières saisons de Ted Lasso, donc nous avons un entraîneur de football américain qui se retrouve propulsé entraîneur de football en Angleterre d'une équipe en décrépitude.
1: En voie d'extinction.
0: En voie d'extinction. recruté par l'époux de la nouvelle présidente pour s'aborder sa présidence. Et puis, tout explose. Il fait des merveilles parce qu'il a un coaching merveilleux avec un état d'esprit excellent.
1: Décalé
0: et excellent et qui fait réfléchir les gens, qui les fait rire, qui les entraîne.
1: C'est sa manière d'aborder les problèmes. Il ne les affronte pas frontalement. Il va essayer de trouver la solution en allant mettre la personne face à la problématique.
0: C'est ça.
1: C'est intelligent.
0: Les trois premières saisons, ben écoutez, moi, sincèrement, Ted Lasso, je mets cette série dans les meilleures séries là, de la décennie, mais sans aucun problème.
1: On est d'accord.
0: Cette quatrième saison, comme tu dis, ce premier épisode est un épisode qui va aborder donc la quatrième saison où je vais pas spoiler, tout le monde en parle, où il va retourner en Angleterre après avoir été auprès de son fils aux États-Unis à la fin de la saison 3, puisque il avait terminé son job et que son fils avait
1: besoin
0: d'un papa auprès de lui. Ce premier épisode, on voit tout l'ennui de la vie, de son quotidien.
1: Bien sûr, mais c'est frustrant.
0: Ouais, c'est hyper frustrant. On voit tout l'ennui, on voit le regret dans le petit moment avec sa maman et sa vente aux enchères.
1: Moi, ce que j'ai...
0: On voit des choses comme ça et on se dit... Pétain, mais en fait, moi, je trouve que c'est bien, bien amené.
1: Ah oui, parce qu'en fait, alors, Rémi, bouge-toi les oreilles. Tout l'épisode est jonchelé, on va dire, de petites scènes, comme tu viens de le dire, et ça se termine sur la scène de ce premier épisode final, où on est dans son bureau, donc chez lui aux États-Unis. En tout cas, on va dire, c'est le combo de tout ce qui lui manque. Mais sérieux, je suis en boucle, hein. Un épisode.
2: Bah après c'est mieux, ça nous donne plus envie de regarder. Faut quand même préciser pour les gens qui ont jamais regardé, faut préciser deux choses. D'abord
1: qu'on n'aime pas le foot.
2: Oui, on en a rien à cirer du sport. Et en fait, vous pouvez regarder la série le sport nous ici.
0: Ça serait avec du basket, du badminton.
2: Voilà, ça,
0: n'importe
2: c'est,
0: quoi.
2: C'est pas ça
0: pareil.
2: Qui fait la série. La série, c'est hyper bien écrit. C'est faut préciser que c'est une série drôle, évidemment. C'est une série.
1: Le football, c'est pas un sport d'abord. On est bien d'accord. Il y a que le rugby qui compte.
2: Ouais, non, même pas. Enfin, moi, des gens qui courent après une balle, enfin voilà, j'ai un chien, quoi, donc ça m'intéresse absolument pas. Mais
3: et
2: un enfant, c'est clair, je l'avoue, mais tiens. Non, mais juste pour vous dire que voilà, vous pouvez regarder, ça vous allez kiffer, on s'en fout que ça parle de sport.
0: Ouais. Et ça fait des années que je la conseille à chaque fois en disant ça.
1: Mais bien sûr.
0: Regardez Ted Lasso, c'est une série, il y a du foot, mais on s'en fout, ça parle pas de ça.
2: Alors, je trouve que dans le premier épisode, contrairement à vous, je suis pas. C'est pas. Il a une vie ennuyeuse par rapport à celle qu'il avait.
1: Routinière.
2: Après, voilà, le truc, c'est que. La série devait s'arrêter à la fin de la saison 3, oui. Donc ils l'ont clôturé en disant que voilà, il avait fini son taf et qu'il repartait vivre auprès de son fils. Et là, du coup, comme je sais pas si c'est grâce aux fans ou grâce aux milliards d'euros qu'il a dû prendre pour faire la série, voilà, c'est ça.
1: Les produits dérivés qui sont sortis.
2: Il a accepté de continuer, donc la série reprend. Et effectivement, là, on le retrouve dans son quotidien où bien sûr qu'il s'ennuie, puisqu'il fait plus son travail de coach, il s'ennuie à bosser dans un magasin, ça l'intéresse pas. Et en même temps, ce qui est très beau, et ce qui fait tout le personnage de Ted Lasso, c'est que lui, il se l'avoue pas qu'il s'ennuie. Lui, tout ce qu'il retient de cette vie-là, c'est qu'il est avec son enfant, qu'il est heureux avec son enfant, et que, il s'ennuie dans son taf, bon, bah, comme les trois quarts des gens, finalement, mais il a son fils. Donc là, on spoil pas la fin, mais là, ce qu'on en voit, il va reprendre son taf de coach, sinon il n'y aurait pas
1: de
2: quatrième saison.
1: Non, c'est saoulant.
2: Et oui, c'est un peu frustrant, Kekio, cet épisode.
1: Merci, quand même.
0: Est-ce que vous avez quand même tous vu cette halftime nouvelle à la Coupe du Monde de football.
1: J'ai pas regardé le foot.
0: Moi, j'ai regardé donc la Halftime qui était quand même.
3: Moi, je dors pas la nuit, j'ai fait chez eux tous.
0: Assez bizarre déjà d'avoir ça au football. C'était n'importe quoi. C'était un espèce de medley de grandes stars. Ils ont dû payer une blinde, un truc comme ça. Et est-ce que vous avez vu? Je vous laisse regarder. Il y a Ted Lasso.
1: Bah évidemment.
0: Et il y a Ted Lasso avec le coach, avec son adjoint, ouais. que je kiffe.
1: Le barbu.
0: Et donc ils introduisent.
1: C'est bien, tu présentes bien.
0: Ils introduisent Justin Bieber et quand il se retourne, il a le petit panneau Believe.
1: Super.
0: Pour la chanson de Justin Bieber. Super. J'ai trouvé ce petit moment là. C'était le seul truc chouette de cette Halftime.
3: C'est l'affiche promo qui m'a fait rire, où il mettait Ted Lasso et de dos et donc I'm back.
1: Oui, bon, merci en tout cas. Oui, effectivement, on était obligé de parler de Ted Lasso.
0: Ah, mais oui.
1: Merci.
0: Et on va en reparler, hein.
1: Oui, bien sûr. Bah oui, un épisode par semaine, on en a pour 8 semaines.
2: En 6 mois, on va en parler.
1: Rémi.
0: Encore 9 semaines.
3: Oui.
1: Une deuxième petite série, s'il te plaît.
3: Oui. Tu as une préférence asiatique? Une bonne série. Ah, alors, la nouvelle série d'animation Ghost in the Shell.
1: Ah.
0: Ah bon?
3: Ouais.
1: Sur quoi?
3: Sur Prime.
1: Ok.
3: Alors, Ghost in the Shell est mythique.
1: Même moi, je l'ai vu.
3: Ah, c'est dire. T'as vu le film, premier?
1: Les deux.
3: Ouais.
1: Ouais.
3: Donc,
1: il n'y en a qu'un qui existe.
3: À la base, ça part d'un. Oui, tu avais les. Mais je veux dire, les animations, tu as vu aussi. Voilà, donc c'est un des plus mythiques mangas qui soit. On est donc sur un monde cyberpunk. On suit une brigade d'intervention.
1: Musclée.
3: Ouais, c'est mon grand plaisir. Et surtout une major qui est.
1: Elle est forte.
3: Ouais, c'est un cador. Et donc là, ils ont refait cette série.
1: Pourquoi ?
3: Version 2026, pour, je pense, la remettre un peu au goût du jour. On est. Le propos est un poil plus léger. Du moins, les personnages sont plus légers. C'est moins travaillé. Il faut savoir que que Ghost in the Shell, le film d'animation, est réputé pour la qualité des décors et la précision. Voilà, là on est revenu sur une animation plus classique avec moins de détails et tout. C'est pas, ils sont pas au même niveau quoi.
1: Pourquoi le faire ?
3: Parce que moi, je trouve ça pas mal que le cyberpunk revienne. D'ailleurs, on a le cyberpunk 2077 là, qui revient avec Edge Runner, la saison 2. On va voir aussi comment ça va être pas mal. Et c'est bien que les jeunes connaissent Ghost in the Shell. Il faut que toutes les générations...
1: D'accord, combien d'épisodes ?
3: Pour l'instant, parce que ça sort toutes les semaines... 3 ou 4.
1: 3 ou 4, c'est sur quoi ?
3: C'est sur Prime.
1: D'accord.
3: Voilà. C'est
1: mythique, hein.
3: Ouais,
1: on est
3: voilà,
1: bien d'accord.
3: Ouais, ouais.
1: Moi, je vais vous parler encore une fois d'une saison qui a commencé, la saison 3 de Silo. Ah ouais.
2: Elle est bien. Attends, t'es à jour ou pas ?
1: Non, je suis pas.
2: Oh là là, tu vas voir, c'est foufou. Hein.
3: On va pas trop vite non plus, parce que moi, c'est une des séries avec madame.
2: Je vais rien vous spoiler. On peut pas dire grand chose de Silo, c'est ça qui est embêtant. Mais
1: on peut pas dire, mais c'est vrai que ce qui était fou dans cette saison 1, donc on découvrait donc le silo et la vie hiérarchisée donc d'un silo. Donc il s'est passé quelque chose sur la Terre. On a enterré des gens dans un silo et on nous apprend dans cette saison 1 comment la vie s'articule dedans. Voilà, donc on se rend bien compte que, un petit peu comme le Snowpiercer, il y a des strates, il y a des castes et tout ça. Dans cette saison 2, ce qui était très fort, c'est que on est toujours donc dans le silo, mais on est dans un autre silo. avec le personnage principal qui découvre qu'ils sont pas tout seuls, qu'il y a un deuxième silo. Donc en fait, on a deux temporalités. On a le silo principal qu'on avait suivi dans cette saison 1, qui continue de vivre à travers cette saison 2,

0: Cette saison 2, on découvre un autre univers avec de nouveaux personnages et avec donc du coup un nouvel enjeu. Et dans cette saison 3, puisque je te spoile rien très cher parce que tu as regardé la saison 2, il y a un retour aux sources. Mmh. Mais je trouve que ce retour aux sources, là, au niveau, alors je vais essayer de pas de spoiler et je vais essayer. Au niveau de l'écriture, au niveau de la mise en scène, c'est dingue. Ouais. Ils ont encore réussi, à mon avis, à se renouveler. Moi, je suis dingue.
1: Est-ce que tu as remarqué que ça suit le même schéma que Westworld ?
0: Oui.
1: C'est dans cette troisième saison qu'ils repartent dans le monde.
2: Bah, t'es un peu obligé parce que quelque part.
1: C'est ce que je veux dire. C'est généralement ça, c'est le problème.
0: Sinon, c'est trop quoi.
1: Et tu reviens un peu en arrière.
0: Mais
1: pour
0: on peut trop sinon. Mais on peut rien dire parce que si on amorce plus que ce que je pense que ce que je viens de dire, on pourrait, on va dire, spoiler. Et il faudrait vraiment pas parce qu'il y a un troisième arc effectivement narratif.
2: Non, ce qui est bien, c'est qu'on commence à avoir des réponses, en fait. C'est-à-dire que l'histoire, elle continue, mais que... Et c'est ce que tu dis, heureusement, que dans la 3, dans les saisons 3, entre guillemets, parce qu'en fait, sinon, t'es là, bon, ça va, on est bien sous terre, mais c'est pourquoi, en fait. Enfin, t'as envie de savoir pourquoi on est là, en fait, là, pour le coup, au-delà de revenir aux origines, on sait aussi, enfin, la vie dans le silo continue, et on a aussi des réponses. Pas assez à mon goût, mais bon, ça sera voilà. On a quand même quelques réponses. En plus, moi, je suis vraiment à jour, hein, pour le coup. J'ai vu
0: hier. Je vais vérifier ça, 30 secondes.
1: On a 4, c'est ça ?
2: Hier, c'était le 4 ou le 5, je sais pas.
0: Alors, hier, je l'ai pas regardé.
1: Je suis au premier de la saison 3.
2: Et en fait, ça commence à avant. Enfin, ça avant. Et heureusement, parce qu'au bout d'un moment, voilà, si t'as plus de... Tu sais pas, beau aussi.
1: Et puis, comme pour le Snowpiercer, t'es dans un endroit clos. Oui. Donc, si tu veux.
2: Alors, ça, c'est vrai, moi, parfois, tu vois, le côté hyper sombre à regarder visuellement, je te jure, parfois, moi, ça me.
1: Dans l'autre silo, dans la saison 2, c'est souvent trop sombre.
2: C'est très sombre.
1: C'est trop sombre.
0: Je la regardais la nuit.
1: Ouais.
2: Ouais. Moi aussi, je regarde la nuit, mais du coup, tu vois, c'est.
0: Tu pouvais aller faire pipi après.
2: T'as envie de. Après silo.
1: Ouais.
2: Bah oui, pourquoi ?
0: Non, mais comme tu disais tout à l'heure que tu pouvais pas aller faire pipi.
2: Ouais, non, mais attends, je vais pas faire pipi quand j'ai peur. Silo, ça fait pas du tout peur, si ? Ça fait peur, silo ?
0: Non.
2: Ah non, pas du
1: inquiète.
2: Tout.
0: Ça inquiète.
2: Ah,
0: c'est
2: bon ?
0: C'est inquiétant.
2: Ah ouais, non, moi pas du tout.
0: Il y a une ambiance inquiétante.
2: Ah, c'est un peu anxiogène le fait d'être enfermé, tu veux dire ? Ah oui, bah ça, putain,
1: Moi, c'est plutôt qu'on y arriverait très facilement. C'est ça qui me porterait.
2: Ah,
1: plus
2: dans
1: sur,
2: un silo
1: ouais. C'est pas le fait de l'enfermement.
0: Moi, j'y arriverai pas. L'enfermement, je m'en fiche. Ça me pose pas de problème.
1: J'ai eu la même sensation avec le Snowpiercer de cette.
0: Mais je trouve que l'écriture.
1: Facilité à mettre des castes.
3: Des castes, bien sûr.
0: Mais je trouve que l'écriture de silo est mieux tournée, mieux arrangée que Snowpiercer, la série.
1: Après, Snowpiercer venait d'une BD, Silo vient d'un ensemble de bouquins.
2: Moi, pour le coup, Snowpiercer, je crois que j'ai regardé deux épisodes et j'ai arrêté. Hein.
0: Alors que Silo,
2: parce que je trouvais que c'était mal fait, en plus, visuellement.
1: Tu l'as aimé ?
0: De quoi, Snowpiercer ?
1: Ouais. Pourtant, c'est.
0: Je l'ai à la maison. Hein.
1: C'est un des.
0: Ouais,
1: je
0: sais.
1: Il y a quand même de la référence, là,
0: C'est mon cœur. C'est mon cœur. Ouais, je sais.
1: Donc, s'il te plaît.
0: Mais en fait, c'est la faute de Véro.
1: Toujours.
0: Mais parce qu'elle m'a dit de regarder la série que j'ai commencé et j'ai détesté.
3: Mais après, chacun fait comme il veut, tu vois.
2: Non, mais ça veut pas dire que tu vas pas aimer le film.
0: Mais j'ai tellement.
2: Le
0: non, franchement. C'est parce que le réalisateur, c'est un grand maître. Et je veux tellement ne pas être déçue par ce film.
2: Bah, t'as été déçu de la série, donc tu peux pas être déçu du film, du coup.
1: Pas plus.
0: Pas plus.
2: Bah, c'est ça, a priori.
0: Bon, en tout cas, voilà.
3: J'aimerais bien une petite suite, enfin, une petite continuité, là, Snowpiercer.
0: Ah bah non.
3: On aura jamais.
0: Bah, regarde Silo, tu verras, c'est mieux.
3: Ah oui, je sais, mais... Silo, toi. Oui, faudrait.
0: Ah, il faut demander à... D'accord, ok. Bon, en tout cas, voilà, moi, c'était la petite série du moment. Nous allons faire une autre pause musicale. Et là, on va arriver sur des suggestions communes avec Véro, parce que Véro a commencé une nouvelle série. Et elle n'est pas monomaniaque.
3: Non,
0: du
3: c'est
0: tout.
3: Pas de ma faute.
0: Ah non, on est bien d'accord.

0: 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Vous pouvez aussi nous suivre sur les réseaux sociaux, sur Facebook et sur Insta. Sachez que si vous voulez avoir des tranches de vie de l'émission, allez plutôt sur Insta, puisque nous avons des choses pas très catholiques qui se passent en coulisses. Voilà, magnifique, merci Véro. Laurie, une petite série qui fait du bien.
1: Ah.
0: Une petite série qui te plaît.
1: Alors, vous avez le choix. Ou je vous parle d'une série qui fait pas du bien, ou je vous parle d'une série qui fait du bien.
0: Une bonne série.
1: Les deux, elles sont bonnes.
0: Une série qui nous met mal à l'aise.
2: Ouais, tu vois,
0: qui nous titille.
2: C'était sûr que sa préférence, c'était là-dessus.
1: Pas... Ouais.
2: Faut pas lui poser la question.
1: Bon, je vais parler de la mauvaise alors. Je sais pas. Du coup, tu me.
0: Celle où il y a des meurtres.
1: Bon, allez, celle où il y a des meurtres, alors. Elle était mieux l'autre, mais c'est pas tant pis pour toi. Celle où il y a des meurtres, alors attends, je me mets dessus. C'est une série qui s'appelle Plaisir Maximum. Ça vous dit quelque chose ou pas?
2: Non.
1: C'est vrai?
2: Non.
1: Alors attendez, je suis désolée parce que du coup, tu me prends au dépourvu. J'avais pas du tout prévu de parler de celle-là.
0: Eh ben, parle de l'autre.
1: Mais tu non, parce que ça va plus te plaire, celle-là, je te connais quand même. Alors, Plaisir Maximum Garanti. C'est avec Tatiana Maslany. Tu sais, c'est celle qui jouait Orphan Black. Vous voyez la série ou pas?
2: Orphan
1: Black,
2: tout.
1: C'est vrai.
0: J'ai jamais regardé.
1: Bah, non. Sérieux?
2: Bah non.
1: Sérieux. Putain, bah regarde Orphan Black. Bon bah c'est pas grave alors. J'ai beaucoup aimé cette série. Pourquoi? Parce que c'est une comédie thriller. Au début, quand j'ai regardé, franchement, j'ai commencé le premier, je me suis dit, ah, putain, ça va être pourri, ça va me gonfler. J'ai enchaîné la série. Plaisir Maximum Garanti, au départ, c'est un site internet. Sur ce site internet, en gros, c'est des mecs que vous pouvez draguer, c'est des relations un peu virtuelles, voilà. Donc c'est
0: J'ai vu la fiche, ça m'a pas inspiré.
1: Ah mais alors moi, mais pas du tout, ça m'a pas du tout inspiré. Et en fait, c'est vachement bien, parce que c'est une série comique, donc c'est une série légère. En gros, on suit donc Paula. Paula, elle est divorcée, elle élève du coup sa fille une semaine sur deux. Son mari, avec sa nouvelle compagne, veulent aller vivre à l'autre bout du pays. Elle veut garder sa fille, donc elle a beaucoup de pression, etc. C'est comme ça, en gros, qu'elle atterrit sur ce site. Et donc, en gros, sur ce site, elle crée une relation, entre guillemets, virtuelle avec un mec...

0: C'est un site porno, hein, qu'on soit clair. Hein.
1: J'avais compris, je te remercie.
0: En fait, ce mec, il devient un peu le son titre. Confident. On le voit vraiment, ils discutent vraiment, donc ils ne se sont jamais rencontrés et tout. Et puis, à un moment, elle va assister à l'agression, donc via sa webcam, de ce mec. Tout de suite, elle appelle la police qui lui dit « Non, mais souvent, c'est des arnaques, vous allez voir, il va vous appeler pour vous demander de l'argent. » Effectivement, c'est ce qui se passe. Donc voilà, elle est un peu attristée, enfin, de cette fait prendre, on va dire, pour une abrutie, mais bon. Elle va commencer à être harcelée et menacée. Et à un moment donné, je ne vous dirai pas comment, elle comprend qu'en fait, cet homme est vraiment mort. Il y a vraiment un meurtre. Et il va pas y en avoir qu'un de meurtre. Et elle se retrouve mêlée à une histoire, mais de fou, qui part complètement en cacahuète. Ce qui est génial, c'est qu'en fait, donc, bah, t'as envie de savoir le délire. C'est-à-dire, est-ce que c'était une arnaque, est-ce que c'est pas une arnaque, pourquoi il meurt, qui le tue, comment. Et en fait, le premier épisode, du coup, alors c'est des épisodes de 30 minutes, hein, donc ça se regarde assez, assez facilement. Le premier épisode, bon, j'ai trouvé ça sympa, mais j'étais pas à fond non plus. Et plus t'avances, bah, plus t'es à fond, parce que bah, t'as envie de savoir comment elle va s'en sortir. Mais c'est surtout que, en fait, c'est vraiment, quand ils disent une comédie thriller, c'est vraiment ça. C'est-à-dire que t'as une vraie enquête, t'as une vraie intrigue, t'as une vraie histoire, t'as un vrai scénario, mais c'est pas du tout anxiogène, c'est pas du tout. Tu vois, j'ai regardé Mémoire par d'un tueur, là, je sais pas quoi.
1: Ah, c'est rigolo, ça.
0: Voilà, tu vois, c'est un peu mignonné.
2: C'est mignonné,
0: mais,
2: exactement.
0: Mais c'est moins bien fait que celle-là, parce que celle-là, ils ont vraiment réussi à mêler le comique. C'est-à-dire que vraiment, c'est sympa à regarder, c'est marrant. Et en même temps, t'as une vraie intrigue.
2: Ouais, parce que Memories of Killers, je la regarde en détente.
0: Ouais,
2: franchement,
0: c'est mignon. Voilà, mais c'est pas. Celle-là, t'as vraiment envie de savoir, par contre.
2: D'accord.
0: C'est beaucoup plus addictif, quoi.
2: Ah, et bah, elle, tu me l'as super bien vendu.
0: Et du coup, elle est vraiment sympa. Une série, voilà, c'est l'été, on a envie de trucs un peu légers.
2: Ben, parfait.
0: C'est sûr que c'est plus léger que l'autre que j'allais vous proposer.
2: Eh ben, parfait. Véro.
3: Oui.
2: Excuse-moi de te réveiller.
3: Non, non, pas du tout. Alors, comme tu as passé le titre de Alanis Morissette, qu'on s'est envoyé mutuellement sans que je le voie, on va parler de Ride or Die.
2: Oui, surtout que c'est pas Alanis Morissette, hein, c'est Meredith Book.
3: Ah oui,
2: mais
3: pardon,
2: enfin bon,
3: oui,
2: c'est pas grave.
3: Bref, qui est sur Prime Video, là en ce moment, c'est avec la grande, je trouve, alors sans mauvais jeu de mots, Anna Waddingham, que je trouve vraiment mais géniale comme actrice. Rappelez-vous, on l'a retrouvée dans Ted Lasso, puisque c'est la présidente du club dans Ted Lasso. Elle était dans Game of Thrones. Elle était dans The Fall Guy, elle était dans Sex Education. Je la trouve, mais fabuleuse. Il y a, dans un épisode, ça m'est venu, elle est lookée et elle a une attitude. Elle m'a fait immédiatement penser à Brigitte Nielsen.
2: Oui.
3: Qui était l'ex-compagne de Dolph Lundgren, qui a fait Rocky 3, je crois. C'était la grande nénette caricaturale blonde, et là je la trouve géniale. On parle d'une série sympa d'espionnage, d'aventure et de l'amitié de deux femmes. Donc on a
0: Octavia Spencer, surtout.
3: On a Octavia Spencer qui est géniale aussi, qui est fabuleuse. Donc en fait, on a les deux personnages principaux qui s'appellent donc Debbie Claiborne et Judith Burton, qui sont donc deux meilleures amies. Et en fait,
2: face au micro, c'est bien aussi.
3: On se rend compte qu'elles ne se connaissent finalement pas si bien, puisque la première, Judith, est en fait un assassin. Oui.
2: Tueur à gage.
3: Un tueur à gage, oui, par une agence.
4: C'est un métier, le speech.
3: Ça va. Et bien, comme ça, vous irez voir.
2: C'est quand même. Non.
3: Comme ça, vous irez voir.
2: Non, parce que je vais en parler après, moi, de la série.
3: Et moi, j'ai trouvé sympathique, parce qu'on voit l'amitié de deux femmes. Et j'ai bien aimé ce petit côté aventure. Voilà. C'est pas une série grandiose qui va.

0: où tu vas avoir énormément de suspense, etc. Mais j'ai trouvé super sympa et je me régale.
1: Très bien.
0: Vraiment.
1: Alors, moi, pourquoi je regarde, c'est parce que dedans, il y a Octavia Spencer. Ah, le pitch, il est plutôt simple. Ce sont deux amis de plusieurs décennies. Et il se trouve que l'une des deux, donc, elle est femme au foyer d'un grand magistrat qui va, on va dire, qui va rentrer de plus en plus dans, on va dire, le gouvernement britannique. Et sa meilleure amie qui, on va dire, son métier, c'est... elle voyage beaucoup parce qu'elle s'occupe des assurances.
0: Comptable.
1: Voilà, comptable. Excuse-moi, tu l'avais pas nommé, oui, c'est pour ça que ça m'avait oublié. Et donc du coup, comptable, et elle donc voyage beaucoup. Et on se rend compte assez rapidement qu'elle n'est pas comptable, qu'elle est tueur à gages. Et à un moment donné, sa profession de tueur à gages, de tueuse à gages, va venir percuter de plein fouet la vie un petit peu
0: routinière
1: de la femme de l'avocat.
0: Du député.
1: Du député. C'est cliché, c'est prévisible, il n'y a rien de nouveau. Par moments, c'est surjoué, c'est pas très bien filmé, c'est cousu de fil blanc. Après, il en faut pour tous les goûts.
0: Mais oui, mais on sait bien que tu es très critique.
1: Je ne suis pas critique, là.
0: Détends-toi.
1: Rémi, est-ce que... Alors, quelle version tu as préférée?
2: Écoute, j'avais pas compris le principe de la série au début. Et là, je ne suis pas sûr d'avoir la vraie version de l'autre côté. Donc...
1: Tu es extrêmement...
0: Voilà, et ben comme ça, chacun ira se faire son opinion. Moi, je trouve que c'est une série détente.
1: Oh, c'est une série qui sert à rien.
0: Oh là là là là. Bah, excuse-moi, il n'y a pas de...
1: Tu peux arbitrer un petit peu
3: moi. J'ai regardé le premier épisode avec Lison et on n'a pas continué, ça m'a pas... Non, mais après, peut-être que c'est... Moi, je suis tellement fan d'Octavia Spencer.
1: Ah, c'est pour ça,
3: que j'ai regardé.
1: Alors, franchement,
3: parce que je suis
1: Laurie,
3: ultra fan.
1: Laurie, rien que pour elle... Regarde-la.
3: Ben voilà, c'est ça. Mais c'est vrai qu'on a regardé le premier et j'ai pas été. On n'a pas eu envie de continuer. Après, non, je regarde tellement. Le problème, c'est ça aussi. C'est
1: on est d'accord.
3: Fait, voilà. Mais tu vois, dans les séries, ben voilà, détente, celle dont je vous ai parlé là juste avant.
1: Oui.
3: Du coup, Véro, je pense qu'elle te plaira aussi là.
0: Ah ouais.
3: Plaisir maximum garanti. Parce que pour le coup, voilà, moi j'aime bien aussi les séries détentes de temps en temps, tu vois. Comme je regarde des séries sur Arte.
1: Alors regarde-la pour Octavia Spencer qui nous fait. Qui est rigolote. Moi,
0: mais
1: c'est
0: oui,
1: vraiment
0: voilà,
1: une actrice que j'aime bien.
0: Vraiment,
1: et ouais,
0: j'ai
1: regardé
0: c'est une épisode, série cool.
1: Oui,
0: oh
1: enfin,
0: là là.
2: Mais calme.
0: Non,
1: ça
0: mais on sait. Oh là là.
1: Rémi.
2: Oui. Petite déception. Je voulais parler de The Hawk, qui est sur Netflix.
1: The Hawk.
2: Ouais. Qui est la dernière série sortie par Will Ferrell.
1: D'accord.
2: Sur un golfeur.
1: Ah. Je l'ai vu passer. Ça m'a pas donné envie parce que j'aime pas Will machin.
2: Alors, on a du bon Will Ferrell, et il a en actrice qui joue avec lui, vous savez, celle qui était dans la série Fubar avec...
0: Avec
2: Schwarzenegger.
1: Ok.
2: Celle qui jouait elle aussi un agent de la CIA,
0: oui.
2: Qui est très masculine, tu vois laquelle est ou pas? Bref, et donc on a ces deux personnages, ça tient bien. Le reste, ça reste limité. C'est du prévisible. C'est un vieux golfeur qui a eu son heure de gloire, qui veut pas lâcher la barre et qui arrive à revenir pour un dernier tournoi sur le tournoi principal de golf américain.
1: Ouais.
2: Voilà, avec les vieux ennemis, le fils qui est aussi dessus. Il y a des bonnes vannes. Will Ferrell reste toujours un clown de génie, clairement. Quand tu le vois sur quand les parties de golf, le parcours de golf où tu vois qu'il s'amuse, c'est assez fun. Sinon, la série, elle révolutionne rien. Et y a 10 épisodes. Je suis arrêté à la moitié.
0: Ah ouais.
1: Ah, parce que là, t'as les 10 épisodes d'un coup et tu n'as t'as pas fini.
2: Non.
0: Bah, je l'ai vu, cette série. Je me suis dit, ah tiens, Will Ferrell.
2: Ouais.
0: Et après, oui, je me suis dit, ça va mener où?
2: Ça aurait été très bien sur un film.
0: Mais du coup, j'ai pas été tentée.
2: Ça aurait été très bien sur un film, mais sur le...
0: C'est une série là, enfin, là-dessus.
2: Sur une saison, c'est enfin, il tire en longueur ce qui aurait dû être dans un film. Ouais. Voilà. C'est Happy Gilmore qui
0: sort du jeu.
1: C'est... D'accord.
2: Donc,
1: tu n'es pas très enthousiaste.
2: Non, pas.
1: Déception, quoi.
2: Ouais, déçu. Ouais.
1: D'accord.
2: Ça faisait longtemps qu'on n'avait pas vu Will Ferrell dans une série. Et quand tu peux le voir dans des sketchs du SNL ou dans... Enfin, c'est lui qui a créé Funny or Die. Hein. Ouais. Donc, voilà.
1: C'est D'accord. Bon. Très bien. Alors, il y a, comme vous le savez, Big Bang Theory reste pour moi... The série, ma série, on va dire doudou, ah, que aussi. Quand ça va pas ou puis en plus ça repasse régulièrement.
3: Même quand ça va,
1: même quand ça va, quand ça va pas, quand ça va, quand t'as 5 minutes à tuer, tu te rends compte que 2 heures après t'es toujours en train de regarder. Voilà, Big Bang Theory pour moi c'est la série. Donc quand ils nous ont annoncé qu'il allait y avoir un spin-off, je vais pas dire que j'ai crié au scandale, mais tu te poses des questions, mais pourquoi en fait elle s'est clôturée parce que bon ben voilà, pourquoi faire un spin-off? Et en plus, quand on t'annonce que les personnages principaux, ben, c'est les personnages, mais pas les têtes d'affiche, puisqu'on va retrouver Stuart, on va retrouver Denise, Barry Kripke et Bert, tu te dis, ok. Donc, je regarde le premier épisode, très, avec beaucoup de distance. Donc, j'ai regardé Stuart Falls of the Save the Universe. Universe.
2: Oui, non, mais c'est pas false, c'est fails.
1: Oh merde. Et donc, du coup, ce sont des épisodes très, très courts. Ça dure 30 minutes. C'est sur HBO.
0: Je sais même pas si c'est pas même plus court.
1: Ah, écoute, 20-30 avec le générique. Alors, on va commencer par les points positifs.
2: Ça changera.
1: Ouais. Le générique, j'ai vu donc les 3 épisodes. Les génériques, ce sont des pépites. Les génériques sont drôles parce qu'ils ne sont pas les mêmes. On t'interpelle. Donc là, il faut vraiment pas les passer. Ils ont vraiment joué sur.
3: Qui fait ça ?
1: Bah, tout le monde fait ça. Sauf qu'à chaque fois, quand je vous mets maintenant des génériques, vous les retrouvez pas.
2: C'est pour ça.
1: Mais là, en fait, ce qui est plutôt intelligent, je dirais, c'est qu'ils posent des questions, ils répondent, et on va dire, c'est sur le même. L'humour de Big Bang Theory. Donc on est vraiment sur du second, troisième, quatrième degré. Et ça fonctionne plutôt bien. J'essaye de trouver d'autres points positifs.
2: Ah ouais.
1: C'est compliqué.
3: Arrête, c'est si nul que ça ?
1: Non, parce que j'ai rigolé.
3: Ah.
2: L'acteur.
1: Les acteurs, ce qui est rigolo, c'est que ce ne sont pas ceux qu'on aime le plus dans The Big Bang Theory. Et je trouve que de leur donner des premiers rôles, ça c'est plutôt drôle. Par contre, le prisme de départ, c'est en fait, on est, on va dire, dans un univers, parce qu'on est dans le multiverse, on est dans un univers où Sheldon et puis, on va dire, la tête des génies ont créé, on va dire, une boîte à voyager dans le temps. Et donc, ils vont se retrouver dans des situations, dans des univers parallèles. Donc, c'est quelque chose qui a déjà été vu. Sauf que c'est traité, on va dire, par The Big Bang Theory, on va dire. Hein. Donc il y a des choses qui sont très très drôles, parce que on a Barry Kripke, qui reste Barry Kripke. On a Stuart. En fait, j'ai l'impression qu'ils ont pris tous les personnages secondaires qui apportent, on va dire, des choses drôles à l'histoire principale, mais ils les ont mis ensemble. Pour le moment, Bert... sauf dans le 3e épisode où il a un rôle plus important. Stuart, je reste très... C'est pas quelque chose que j'attends, c'est un épisode par semaine. Ça me fait rire, voilà. Mais si le 2e épisode m'a fait beaucoup rire.
2: C'est un fanservice, quoi.
1: Ouais, en fait, c'est fanservice.
3: Bah, j'ai l'impression que t'as ri beaucoup, quand même.
1: Le 2e... Deux fois. Le 2e épisode m'a fait rire parce que c'est drôle, parce qu'on arrive dans un univers où, en fait, c'est la bonne humeur. Il ne faut pas contrarier les gens, il ne faut pas énerver les gens. Sauf que t'as Barry Kripke, quoi. Et en fait, derrière, dans le coup, ils ont, on va dire, des petites puces où quand ils s'énervent et quand ils sont contrariés, ils ont des décharges électriques. Donc en fait, le Barry Kripke, il passe l'épisode à être électrocuté, ce qui est plutôt rigolo. Après, on a les caméos des personnages principaux et ils sont plutôt pénis et vraiment très drôles. j'ai beaucoup aimé Penny. Je suis un petit peu pas déçue parce que je ne l'attendais pas, mais... Pff,

0: Ça servait à rien, j'ai envie de dire.
1: Ouais.
0: Qui a envie de regarder, du
2: moi.
0: Coup
2: moi non, alors d'autant plus que Big Bang Theory, j'ai jamais accroché.
0: Quoi ?
2: Eh ouais, j'arrive pas à accrocher à cette série. Quand Denis regarde...
0: Ah ouais, c'est ce que c'est drôle.
2: Je...
0: Ah
2: non, j'ai regardé beaucoup d'épisodes, enfin beaucoup, j'ai regardé quand même pas mal d'épisodes avec Denis. Je n'arrive pas, j'accroche pas du tout. Je sais pas pourquoi. Hein. Pourtant,
3: bon,
2: tous les ingrédients qui font que ça pourrait effectivement m'atteindre, hein, moi qui suis bon public.
0: Ben oui.
2: Mais franchement, je ne sais pas pourquoi je n'accroche pas à cette série.
1: Alors moi, c'est pour contrarier ton mari.
2: Non, pas du tout. Ouais. Je m'ennuie en fait.
0: Alors moi, c'est l'autre série.
2: Je m'ennuie dans cette série.
0: How Meet You My Mother. Que
1: ouais,
0: je n'arrive pas,
1: mother,
0: ouais. Ouais, je n'arrive pas à la regarder. Ouais,
2: cette série,
0: ouais.
2: Je la kiffe.
3: Moi, c'est pareil, j'ai moins aimé celle-là.
0: Je préfère Big Bang Theory.
1: Ah oui, ce genre aussi. De série, t'en as une auquel t'accroches.
2: Ouais, ouais.
1: Et après, les autres sont beaux être sur le même principe.
2: Ça dépend.
1: Tu n'accroches pas.
2: Moi,
1: ou
2: pour moi, How I Met Your Mother, je kiffe. Pas tous les épisodes, mais je kiffe. Ah, surtout le. Comment il s'appelle, le personnage
1: principal.
2: Ouais. Enfin, non, le blond.
1: Ouais, lui.
2: Bref, il y a des trucs comme ça, mais Big Bang Theory, alors pourtant c'est un succès planétaire, mais pourquoi je n'arrive pas à capter pourquoi.
0: Ah, moi c'est ma.
1: Après, tu t'en parleras avec ton psy.
2: Bah, écoute,
0: Laurie, t'as quand même. Tu me diras ce que t'en penses le mois
4: prochain. Ah oui, moi je vais
0: j'écouterai l'émission le mois prochain, parce que chers amis.
2: Elle sera pas là le mois prochain.
0: Alors voilà, on va prendre 30 secondes, après on reviendra sur les séries. Le mois prochain, donc, je ne serai pas aux commandes, mais on a un gentil Gérard, un gentil président qui va venir faire la technique.
1: Il est gentil, Gérard.
0: Donc je fais confiance, on va dire, à la Dream Team d'être présent déjà. Ça pourrait déjà peut-être aider.
2: Un Rémi.
1: merde. Pour commencer.
0: Et
1: ensuite,
0: puis voilà, de faire l'émission. Et donc voilà, j'attends vraiment les retours des autres parce que je suis, j'ai l'impression d'être la seule à pas avoir aimé cette série-là.
2: Ah.
0: Donc voilà, j'ai hâte de vous écouter les amis le mois prochain pour que vous puissiez me dire si oui ou non vous avez aimé. Est-ce qu'avant de faire la partie que vous préférez, donc ça veut dire le quiz, vous avez une série.
4: Bah oui. Mm-hmm. Le quiz, on s'en fout, parce que je vous signale quand même qu'on n'a pas parlé de House of the Dragon.
0: Il me manque un épisode.
2: On en parle
0: Le mois prochain.
1: Vous attendrez que ça soit fini. De toute façon, connaissant Marion, elle va vouloir en parler.
0: Voilà.
2: C'est pas fini, hein.
0: Non.
4: Bah, regarde pas. Ça,
1: oui, mais elle voudra quand même en parler. Connaissant Marion.
0: Est-ce que vous avez une autre série?
2: Oui.
0: Vas-y.
2: Moi aussi. Moi, j'ai regardé 12 Monkeys.
0: Alors, ah oui, tu nous saoules avec.
2: Ouais, non, mais... Donc, le film avec Brad Pitt, je le trouve... Enfin, moi, j'ai adoré ce film.
0: On est d'accord.
2: Mais vraiment, j'ai adoré ce film.
3: Ouais, le film était bien.
2: Point de vue psychologique, il t'embarquait dans des trucs complètement dingues. Je me suis dit, tiens, il y a une série 12 Monkeys, je vais regarder quand même. En plus, je suis maso, c'est-à-dire que je continue. Je continue, pourquoi ? Parce que, comme tu dis, c'est une série que tu peux regarder en faisant le ménage.
0: Ah donc, attends, on est à la saison 3.
2: 4.
0: On est à la saison 4, tu n'aimes pas la série. Et
2: c'est
0: tu continues de regarder.
2: C'est pas que j'aime.
0: T'as du temps à perdre.
2: Ouais, j'ai du caractère, je le sais.
0: Non, du temps à perdre, j'ai pas dit
2: du caractère.
0: Caractère
2: aussi. Les deux premières saisons, encore ça allait, je me suis dit, mais... À la troisième, je me suis dit, mais vas-y, la clôture, là. Et en fait, je me suis dit, ah bah tiens, il y a une quatrième saison, du coup j'ai embarqué, je me suis dit, bon, peut-être... Et en fait, là, je me dis, mais les gars, vous allez faire tirer jusqu'à quand, quoi ?
0: D'accord.
2: Parce que voilà, franchement, je mets ça limite en fond. Je regarde comme ça m'occupe. Mais il y avait tellement mieux à faire, en fait.
0: C'est sur quoi ?
2: C'est sur Netflix ou Prime, je ne sais plus. C'est sur Prime Vidéo.
0: D'accord.
2: C'est sur Prime Vidéo. Voilà, on a...
0: Anecdotique, quoi.
2: Ouais, en fait, donc on se retrouve quand même en 2035 où les gens sont obligés donc de vivre sous terre, etc. Parce qu'il y a eu un virus, une pandémie mondiale avec...
0: Ça s'appelle Silo, la série.
2: combien de morts, mais ouais, mais tu vois, on y voit toujours. Et donc mais on a
1: pas dans le pitch déjà.
2: Et,
1: s'il te plaît.
2: Et donc on a un homme qui va être chargé de voyager dans le temps pour essayer de résoudre le problème en
1: l'origine
2: en ayant
1: du virus.
2: L'origine du virus en ayant donc plusieurs missions au fil des missions, des saisons, puisque le premier truc, bah, c'était pas ça qui réglait le problème. Voilà. Ils exploitent, ils tirent le film, et alors... voilà.
1: Tant qu'ils jouent, ils gagnent.
2: Hein. Enfin, je sais pas s'il y en a d'autres, mais non, c'est pas... Arrêtez. C'est pas la peine.
0: Il faut arrêter. Très
2: et
0: bien.
2: C'est vraiment moche d'avoir fait ça à un film magnifique.
0: Très bien, non. Parfait. Laurie, une série pour le plaisir, ouais. Celle dont on n'a pas parlé.
3: Ouais. Franchement, elle va vous plaire. C'est une série qui s'appelle Proud. C'est une série qui est polonaise. Et en fait, on suit Philippe, qui est un jeune modèle gay, et donc qui a une vie complètement débridée. Alors lui, il a aucun filtre. Il sort tous les soirs, il fume, il se drogue, il s'en fout de tout. En même temps, on ressent que dans toute cette décadence, il prend aucun plaisir. Donc on sent que c'est quand même quelqu'un a priori d'assez triste. Et même s'il est modèle, il a pas d'argent vu qu'il dépense tout. Donc il vit chez sa sœur. Et sa sœur va mourir. Et donc elle va laisser un petit bébé qui a, je pense qu'il doit avoir un an le bébé à peu près. Et lui, en fait, va décider, parce qu'en fait il y a personne pour cet enfant. C'est-à-dire qu'il y a pas de famille, il y a pas, donc il reste que lui. Donc s'il s'occupe pas de cet enfant, l'enfant va partir, voilà. Et donc il va décider de s'en occuper. Sauf que quand on est alcoolique, drogué, addict au sexe, etc., s'occuper d'un enfant, c'est un peu compliqué parce qu'il a une vie qui est complètement en décalage. Il fait pas tellement... je pense qu'il s'attend, on a l'impression qu'il s'attend à ce que ça soit naturel, sauf qu'évidemment que ça ne l'est pas. Il est entouré de quelques amis qui vraiment vont l'aider et le soutenir. Donc voilà, pour l'instant, je suis à l'épisode 4. Franchement, c'est assez...
0: C'est sur quelle plateforme ?
3: C'est sur HBO Max. Ah. C'est pas joyeux à regarder, hein. C'est pas une série comique, c'est plutôt une série dramatique. Après, c'est sympa parce que lui, on le voit avancer, on le voit quand même entouré. On sait que dans le fond, ce qu'il veut, c'est élever cet enfant. Moi, j'en suis à un moment de la série, et c'est ça en fait qui est très surprenant, où il est devant un avocat, et l'avocat lui dit... Et parce que c'est vrai, quand on est en France, donc pour moi, si je meurs... si avec Lison on meurt, mon enfant il va aller à ma sœur ou à la sœur de Lison. Là, par logique, tu te dis si sa sœur elle meurt, il va avoir. En fait, non. Là-bas, c'est pas du tout comme ça. Et en fait, l'avocat lui dit à un moment, mais en fait, d'abord, vous êtes un mec. Aucun homme n'a eu la garde d'un enfant, même n'a pu adopter un enfant, parce que du coup, là, on partirait sur une adoption. Et il dit en plus vous êtes gay, donc en gros on comprend que là si vraiment il veut l'enfant il va devoir déjà cacher son homosexualité, il va devoir se battre différemment.
0: Mais elle
3: pour
0: date
3: avoir...
0: de quelle année cette série?
3: 2026.
0: D'accord.
3: T'es en Pologne.
1: Elle se déroule en quelle année?
3: En 2026. Okay, mais voilà. Sauf qu'on est en Pologne en fait.
1: Oui, non, mais
3: donc effectivement, moi sur le coup. Mais non, parce qu'en fait, j'avais pas fait gaffe que c'était une série polonaise. Je pensais que c'était plutôt une série anglaise, moi. Du coup, au départ. Et donc, en fait, quand je regarde pour moi, enfin, tu vois, et après, j'ai vu que c'était polonais. Mais j'ai pas réfléchi à ça, tu vois. Pour moi, pour moi, le problème qui allait se poser, c'était surtout lui, sa vie. De devoir devenir d'un coup quelqu'un de plus sérieux. C'était ça qui allait devoir... Et en fait, non, c'est un peu plus compliqué que ça.
0: Ouais, c'est une série qui quand même prend les tripes.
3: Ouais. Et d'accord. C'est vachement bien.
0: Bon, évidemment
2: voilà,
0: c'est
2: très bien.
0: Bon, écoutez, merci les amis, merci pour cette magnifique émission qu'on a pu faire. On va commencer par le blind test. Je sais que vous l'aimez, le blind test. Oui. Mais oui, allez.
3: Non, c'est votre série, si vous voulez.
0: Non.
1: Oui. Garde-en pour...
0: Vous êtes extrêmement désagréable.
3: J'en ai plein. Ça a commencé là.
2: Ça a commencé là.
3: 1988, 1890, là, je sais pas quoi, les trucs que tu regardes là. 86, 83.
2: 1886.
3: De Madison.
2: Non.
3: C'est un truc de cowboy ça.
2: Non.
3: Non, c'est pas si lourd aussi.
2: Ah
3: bon.
2: Ah pétard.
3: Putain, on l'a tous les mois en plus celle-là.
2: Cocaïne.
0: Très bien.
3: Tous les mois, là.
1: Tous les mois.
3: T'es tous les mois, je sors 1886, mais voilà, vraiment.
0: Non, mais c'est pas grave.
3: Ça aussi, on l'a tous les mois. La Casa des Papel.
2: La Casa des Papel.
3: Non, l'autre. Non, c'est celle-là.
2: Si, voilà.
0: Bravo, Laurie.
2: Ça fait deux fois que tu me plantes là-dessus.
3: Ah bon.
2: Ouais.

0: essayé de nous faire les... T'as essayé de nous faire l'accent.
1: Ouais.
2: Non, non, mais c'est que j'essaye d'aller vite.
0: Non, mais... C'est...
1: Le fais pas.
2: Poltergeist.
0: Et alors, les contes de la crypte? Non.
1: Je
0: le remets. C'était trop bien les contes de la crypte. C'était pas ça, oh, c'est pas ça du tout la musique. Pour le coup, c'est une vraie musique.
1: C'est super court. Donc
0: ah, mais c'est pas le truc qu'ils avaient refait après en noir et blanc là?
1: On dirait pas Love Robot and Test. C'est le truc très court. Non.
0: Black Mirror?
2: Non.
1: Moi, bon,
0: comment ça s'appelle la série qui était trop bien? Ils l'ont refaite après il y a quelques années.
2: Non, ça n'a pas été en noir et blanc. C'est pas ça.
0: Tu vois, c'est la série dont je parle, c'est non, quoi c'est, ce nom?
2: Ça, c'est Bates Motel.
0: Ça, c'est Bates Motel que t'as mis
2: ouais.
0: Ah bon?
2: Ah bah ouais.
0: Je croyais qu'il y avait un vrai générique.
1: C'est court que ça?
0: Ouais, mais je croyais qu'il y avait un vrai générique. Comme je les passe.
1: Seinfeld.
2: Pétard.
0: Très bien. Merci Rémi, tu vois.
2: Deux fois le...
0: J'essaye de vous trouver des petits trucs que l'on... Ah si, ça.
1: Les envahisseurs,
0: ouais. Très bien Rémi.
1: Que du vieux pour l'instant.
2: C'était trop bien.
0: Si je mets des trucs trop récents, comme vous passez les génériques,
1: exactement ça.
0: Vous ne les mettez pas. Poltergeist.
2: Non. Lioness.
0: Non.
2: Euphoria. Les 4 saisons.
0: Non.
2: Bah écoute.
0: C'est le truc dont je parle depuis tout à l'heure, non?
2: Non.
1: Bureau des légendes?
0: C'est une série française. Ah ouais, mais bon, on ne regarde pas.
2: Si,
0: c'est une vieille série française.
2: Ah non.
1: 96 français?
0: Non, non. C'est une vieille série. C'était Engrenage.
2: Ah. Ah. Même pas que je sais ce que c'est.
0: Ah bah écoute. Oui,
2: non.
0: Oui.
1: Nuit chaude.
2: Non.
0: Trou, trou détective, trou blood.
2: Non.
0: Il y a un trou dedans.
1: Oh,
2: titre.
1: Mais arrêtez.
0: Mais non, mais je crois que je la connais.
2: Euphoria.
0: Très bien. Euphoria.
2: Ah,
0: c'est ça la musique d'Euphoria?
2: Ouais.
0: Ah bon? Ah bah écoute, je. T'es sûr?
2: Oui.
0: Je déconne. Allez, on va aller sur un truc bien pourri, qui devrait te plaire.
2: Highlander.
0: Ah, Dr. Quinn. Non, c'est pas le Dr. Quinn.
2: Highlander, non.
0: Non, c'est pas Highlander.
2: Mais non, c'était mais dit bien pourri. We are...
0: Mais je pense que c'est beaucoup plus pourri.
2: Vikings.
0: Non.
2: Mais non, c'est pas pourri.
0: Xena la guerrière. Oui.
2: Ah, oui. Mon Dieu. J'ai jamais regardé.
1: Ouais, enfin bon, il y en a qui... Hein, c'est les tenues?
2: Non.
0: Ah, putain, on l'a eu ça aussi déjà.
1: Oui.
0: Ah oui.
1: C'est...
0: Le mentaliste.
2: Non.
0: Non. Non, c'est plus vieux en plus. C'est vieux ça.
2: Oui. Flûte.
1: C'est un truc de flic.
2: Ouais. Oh. Détective.
0: Pas...
2: Bah...
0: Un indice. Je les ai à la maison.
2: Ah, c'est le truc avec l'avocat.
0: Perry Mason.
2: Non.
1: Ils ont tous à la maison. L'esprit criminel.
0: Ah, non. Mais non, elle a dit
2: acteur
0: vieux.
2: De génie.
0: Mais t'as dit que c'était vieux. Alors c'est ancien,
2: ouais,
0: c'est pas
2: vas-y,
0: vieux.
2: Vas-y, passe.
0: House of Cards. Ah putain, ah. Oh, c'est pas si vieux. Oh, bah, moi vieux, j'étais là quand j'étais petite quoi. Un petit peu quand même.
1: Acteur de génie, tu le sépares de l'homme.
0: Il a été accusé à tort en plus.
2: Foundation?
0: Non. Alors attends, ouais, c'est un truc genre silo, enfin tu vois un truc. Putain, mais laquelle? Ça c'est récent. On peut éviter les gros mots.
2: Ah ouais. Elle a dit quoi?
1: L'hôpital, la clinique, tout ça, tout ça.
2: Dit, la charité, tout ça.
1: Hein?
0: Non, on la connaît celle-là.
2: Pétard.
0: Ouais, sauf qu'on passe les génériques.
2: Non, non, on la connaît,
0: si, si.
2: Mais c'est qu'on la regarde trop. Attends, j'en regarde de 20 par mois.
1: Moi, je calme.
0: C'est pas la servante écarlate.
2: Si.
0: Ah bah ouais voilà.
2: Ah.
0: Et je vous rappelle que je me suis arrêtée qu'à la saison 3, alors c'est pas de ma faute.
2: Et j'ai en

0: Fin terminé, moi.
1: Ah, ah. Bah écoute, très bien. Enfin, c'est ouf parce que non mais c'est pas ça, c'est que tu as, ouais, nous l'a mis le mois dernier quand même.
0: Non, ah bon,
1: si, avec une autre version parce que c'est une série.
0: Ah non, le mois d'avant, c'est ça
1: alors. La série.
2: C'est pas le truc avec les anges là.
0: Les quatre saisons.
1: C'est une série où en général à chaque saison ils prennent le générique mais ils le modifient.
2: Ah ouais.
3: Mais quoi, le son ou visuellement?
1: Ah tout.
2: Ah. White Lotus.
3: White Lotus, ouais.
1: Non, c'est français, messieurs dames.
0: Ah, c'est français.
2: Le Lotus blanc.
3: Attends, mais il y a quoi comme série française?
0: Mimi Mathilde.
2: Qui évolue en plus, c'est ça le problème.
1: Allez, on va se quitter là-dessus, c'est quand même fou.
2: On va se terminer là-dessus, vas-y, dis-nous.
1: Je vous dis pas rendez-vous le mois prochain,
0: mais
1: je
0: mais
1: vous
0: laisse.
1: Mais je vous le dirai après, en dernier.
0: Ah.
1: Alors, je vous dis pas rendez-vous le mois prochain, parce que le mois prochain, donc, vous l'aurez compris, je ne serai pas là, mais en tout cas, je laisse l'équipe, on va dire, vous régaler. Et
0: ça
1: vous parler de série, ça va être l'anarchie totalement. Et je
0: on
1: vous laisse.
0: Pas de série d'ailleurs, on parlera de
2: si on arrive à diffuser.
1: Non, il y aura Gérard qui viendra se mettre à la technique. Donne rendez-vous donc pour ma part dans 2 mois, sinon à très très bientôt, parce que on va essayer de mettre tout ça sur les réseaux. Et je vous quitte avec la sublime musique de Mafiosa.
3: Ah oui, mais personne la regarde cette série.
0: Ouais, on n'a pas regardé encore.
1: Non, mais voilà, il faut. Allez les amis.
2: Bisous.
0: Passez un bon moment, regardez des séries.
1: Oui.
0: Bisous.
1: Tchuss.

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presque. À un adverbe près, nos existences auraient pu être différentes. Rappelle-toi ces fois où, à un cheveu près, tu y étais, où tu aurais pu, où tu aurais dû. Ces moments où le coup n'est pas passé loin, où ton chemin aurait volontiers bifurqué ailleurs, mais où finalement non, tu es resté dans les clous de ce qui était prévu. Hier soir, alors que j'ai cherché encore mon moment de poésie du jour, Alexandre Jolien et Bernard Campan sont venus me le servir sur un plateau. Tout en finesse et en profondeur, ils m'ont rappelé que trop souvent, je limite mon appréciation à la partie visible et tangible des choses, sans prendre le temps de creuser au-delà des carapaces reçues ou construites dans lesquelles nous évoluons au quotidien. Igor et Louis sont perçus, lus et compris depuis leur enfance par le prisme de leur statut social. L'un est handicapé, l'autre fils de croque-mort. Longtemps, ils porteront le fardeau de ce qu'ils ont fini par prendre pour leur véritable identité, avant que la philosophie en acte d'Igor ne leur apprenne qu'ils ne sont pas que ça. Presque, mais pas que. Et cette morale résonne fort à mes oreilles, moi qui ai toujours voulu écrire une histoire plus grande que celle qu'on avait écrite pour moi au départ. Oui, un handicapé peut être le plus adapté socialement par sa candide vision des choses, là où les valides, trop souvent, agissent plus par calcul que par spontanéité. Oui, le croque-mort peut être plein de vie en dehors de son activité professionnelle, qui nécessite de la retenue. Et oui, nos existences ne sont

que ce simple tiret entre la date de notre naissance et celle de notre départ. Remplissons-le de joie, de simplicité et de vie. Comme Igor et Louis, nous sommes arrivés nus sur terre et repartirons ainsi. Je vous souhaite de remplir vos tirets de jolies choses. Elles ont un meilleur goût que les autres. Avec toute ma tendresse, Mick, presque chercheur d'or.

0: J'ai appris que chaque voyageur de l'espace avait un nom différent en fonction d'où il vient. De Russie, on dit un cosmonaute, de Chine, un taïkonaute, des États-Unis un astronaute.
1: Exact.
2: Ouais, ça c'est quand on bouge. Mais vous savez comment on appelle un mec qui bouge pas? 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
3: Revivez deux jours du Midi Festival sur Radioactive 100 FM et le www.radio-active.net. Donc on est sur le Midi Festival, est-ce que c'est la première fois pour vous?
4: Oui pour moi, mais pas pour Sid.
5: Deuxième fois, j'ai vécu ici l'année dernière.
3: Vu que c'est la deuxième fois, qu'est-ce qui t'a fait revenir? Est-ce que c'est le cadre? Est-ce que c'est les artistes présentés, l'ambiance?
5: Oui, c'est tout. C'est l'ambiance, l'espace, le vibes, quoi. Oui, le sunset, c'est cool. Oui, c'est petit, c'est intimate, j'aime le taille. Et c'est toujours une cool surprise, les différents artistes.
3: Oui, c'est ça, c'est de la recherche alternative, des artistes émergents souvent.
5: Oui.
3: Mais bon, déjà.
5: Et l'année dernière, il y a Girlwood, et maintenant c'est ma preferred group. C'est l'année dernière, Girlwood fait c'est le dernier groupe de vendredi et c'est incroyable.
3: Pour toi, c'est le premier, qu'est-ce qui marche en arrivant ici?
4: C'est très joli, on a des couches de soleil, je suis avec des amis, c'est bon.
3: Ouais, ça c'est déjà l'essentiel, c'est plutôt
4: ouais,
3: pas mal.
4: Exactement.
3: Et ce soir, vous avez des attentes, il y a des groupes que vous connaissez déjà ou pas du tout?
6: Ouais, donc, moi je connais La Flemme, qui a été programmé en last minute, et les autres, non. Toi, tu connais plus de groupes.
5: Oui, c'est Last Grima, c'est le premier groupe aujourd'hui. La Flemme, bien sûr, et Eureka SpaceX.
3: Et vous êtes là pour les trois soirs?
4: Oui, probablement, mais on va voir.
3: You're from?
4: Moi, je suis canadienne, mais on habitait à La Ciotat.
3: J'interview des bénévoles qui sont sur le Midi Festival. Je cite pas les noms pour le coup. Alors là, on est au stand merch. Est-ce que ça se passe bien?
7: Ça se passe super bien, malgré le vent qui nous a pas facilité la tâche.
3: Donc là, ouais, vous avez l'avantage de voir un public aussi qui arrive peut-être en voulant participer au festival d'une autre manière, en participant avec le merchandising, ce genre de choses. Est-ce que ça permet de voir ses réactions aussi? Vous avez des retours par rapport au festival?
7: Ouais, beaucoup de personnes qui veulent soutenir le festival aussi de cette manière-là. Voilà, on a un point assez central aussi sur le site. Et c'est vrai que du coup, ça attire direct un petit peu l'attention. Et chaque année, il y a beaucoup d'habitués qui veulent leur édition de 2026, de 2025, des années précédentes. Donc voilà, on vend aussi bien des années précédentes que là, évidemment, celle de cette année. Donc voilà, on a beaucoup d'habitués qui veulent le tote bag, le t-shirt.
3: Puis cette année, il y a des produits originaux, des éventaux, des éventails. Des casquettes, aussi un maillot de foot.
7: On a l'article un petit peu phare de cette année, c'est un maillot de foot du coup qui est jaune, donc floqué Midi Festival. On n'a pas beaucoup de modèles sur celui-là, mais il est très cool. Et voilà.
3: Ouais, je voulais avoir ton retour. Est-ce que c'est la première année que tu es bénévole sur ce festival?
8: Oui, c'est la première année que je suis bénévole sur ce festival.
3: Et ça se passe bien pour toi?
8: Ça se passe super bien, franchement, c'est cool. Il y a de la bonne musique, il y a des... C'est plutôt cool.
3: Donc tu es au stand merch, ça demande d'avoir une relation plutôt sociale avec les gens. Tu as des retours positifs vis-à-vis du public?
8: Oui, il y a énormément de réponses positives, tout se passe bien, ils ont l'air d'être heureux et de bien profiter aussi du festival.
3: J'ai une petite immersion pour Radioactive. Vous venez depuis plusieurs années sur le Midi Festival?
9: Deuxième année, ouais, on vient de suite là. Et on vient de Toulouse. Et on s'arrange pour être là sur le chemin des vacances et pour pouvoir aller au Midi Festival, ouais.
3: Et vous en profitez parfois pour aider aussi en prenant du merchandising comme ici?
9: On est invité en plus, donc on fait quand même tourner la boutique, quoi. Voilà.
3: Il y a des beaux souvenirs que vous avez, des artistes qui restent?
9: Bien sûr, l'an dernier il y avait Malik Joudi, c'était un super concert. Puis moi j'ai découvert des musiciens de Los Angeles qui étaient là et ils viennent parler avec vous après le concert, donc c'était trop sympa.
3: Ouais, c'est cet aspect intimiste aussi.
9: Voilà, festival à taille humaine, ouais, vraiment, vraiment. Donc ça c'est super sympa, quoi. Et là on vient voir Giorgio Poi qu'on a découvert il y a un an, nous on a hâte de le voir sur scène, quoi, voilà.
3: Impeccable, merci à toi. Je suis avec deux membres de l'équipe technique là, du Midi Festival. Alors les gars, cette année, qu'est-ce que ça représente pour vous? Est-ce que c'est la première fois? Comment ça s'organise?
10: Troisième fois pour moi. Et non, c'est cool, c'est un peu plus chargé que les autres années. On passe de 4 à 5 groupes, mais toujours bonne ambiance, toujours bonne humeur et toujours bonne condition de boulot, donc c'est cool.
3: Il y a des choses que tu avais envie de voir toi, personnellement?
10: Je t'avoue, je viens pas trop de cette scène-là, du coup je connaissais rien, mais il y a eu des belles découvertes.
3: Mais tu peux me parler des bénévoles avec qui tu travailles, des professionnels aussi? Est-ce que c'est une bonne ambiance en général, le Midi Festival?
10: Oui, c'est toujours une bonne ambiance tous les ans. On sait que c'est vraiment le rendez-vous. Ok, on bosse et ok, ça envoie, mais on est tous une bande de passionnés, une bande de potes, entre guillemets, qui bossent ensemble et c'est cool, quoi. Il y a du sérieux, il y a du boulot quand même à effectuer, mais on n'est pas à l'usine, quoi.
3: Tu peux me parler juste du truc rigolo de la flemme, là, qui a fait une dinguerie et qui... Vous avez dû improviser, j'imagine, quand il a fallu ouvrir vers le public et qui se dirige vers eux. C'était quelque chose de difficile à gérer, j'imagine.
10: Ah ouais, on a dû un peu réagir au quart de tour, mais on avait un peu anticipé la chose parce qu'on connaissait les personnages comme notre poche. Et du coup, on a prévu ce qu'il fallait pour réagir, mais on a un peu tout sauté au plateau au dernier moment, c'était drôle.
3: Ce genre d'impératif qui fait plaisir, mais en même temps qui demande une certaine rigueur, quoi.
10: C'est ça, c'est exactement ça. Mais heureusement, on est une équipe assez réactive, donc ça l'a fait.
3: Ok, impeccable, merci à toi. C'est ta première fois sur le festival?
1: Ouais, c'est ma première fois.
3: Et t'as agi en tant que quoi, pour le coup?
1: En tant que stagiaire 100 auprès de mon coéquipier Fabio. Et Loïc, bien sûr, en régie.
3: Donc là, tu gères tout ce qui est l'aspect son en façade?
1: Ouais, sur plateau et sur... Je suis à côté des gars dans le retour.
3: Ok, ouais. C'est cool comme ambiance pour toi, pour cette première?
1: Ouais, c'est trop bien. Moi, vraiment, j'ai connu le festival à travers le réseau et le line-up. Et j'ai voulu venir en tant que stagiaire ou en tant que public aussi. Ça m'aurait beaucoup plu.

0: Parc national de Port-Cros qui est présent sur le Midi Festival. Quelle est l'initiative aujourd'hui? Qu'est-ce que vous voulez échanger avec le public qui vient ici?
1: Alors aujourd'hui on vient principalement pour faire de la sensibilisation et faire des petites animations. On parle de plusieurs sujets qui vont du risque incendie, très actuel en ce moment, ou des sujets quand même un peu plus intéressants, un peu plus cool pour les gens, comme par exemple les tortues qui viennent pondre, par exemple sur la plage juste devant, donc l'almanar qui pourrait venir.
2: On peut parler de Posidonie aussi, qui est une plante marine qu'on retrouve sur la plage et qui peut parfois poser plusieurs questions aux gens.
0: Ne pas les perturber, c'est-à-dire quand on va se baigner, ce genre de choses?
2: Ouais, c'est ça. Souvent, les gens se demandent ce que c'est. Ils disent souvent que c'est une algue. Donc voilà, on essaie de sensibiliser là-dessus.
0: Et elle aide au développement de bactéries? Qu'est-ce qu'elle provoque en fait?
1: C'est deux chiffres assez simples à retenir. C'est 1% de l'espace maritime méditerranéen, la Posidonie. Et en fait, elle va être utile pour un quart des espèces marines de notre environnement. Donc que ça soit être pour la reproduction, pour être des sites de nurserie, ou alors pour s'alimenter tout simplement. Donc c'est vraiment un environnement qui est très important pour nos poissons. Et également, c'est une très grosse productrice d'oxygène. Donc c'est grâce à elle qu'on respire principalement en bord de côte.
0: Et la pire des problématiques que vous relevez ici, que ce soit du tourisme ou même des gens du coin, parce qu'en fait je pense que peu de gens sont informés, quels sont les plus gros risques que vous retrouvez régulièrement?
1: Alors les plus gros risques au niveau de la Posidonie, ça va être les ancrages, principalement des bateaux, qui vont du coup détruire les fonds, détruire les Posidonies, arracher les rhizomes, donc c'est les racines. Ça va être la menace principale. Et en secondaire, on va avoir du coup le réchauffement climatique qui fait que la zone où on va retrouver cette plante est de plus en plus restreinte due aux eaux qui sont trop chaudes.
0: Et vis-à-vis de tout le reste, donc des tortues, ce genre de choses, c'est aussi l'activité humaine finalement?
1: Alors les tortues, c'est différent. Les tortues, c'est assez récent. Elles pondent sur les côtes françaises depuis seulement quelques années, dû au réchauffement climatique quand même. Mais on est quand même content de les voir et de commencer à apercevoir du coup des pontes. On en a eu plusieurs, par exemple en ce moment il y en a une à Toulon, il y en a une au niveau de Saint-Raphaël. Donc c'est de plus en plus fréquent, alors c'est quelque chose qu'on commence à devoir traiter et travailler avec.
0: Ouais, c'est hallucinant, je l'apprends en te parlant. Il me semble qu'il y a des dauphins aussi davantage, enfin il me semble qu'il y a de plus en plus d'espèces comme ça qu'on retrouve sur nos côtes. Et oui, on le voit, malheureusement pour le festival, il y a eu des averses importantes hier, donc on a des chocs climatiques comme ça, c'est assez impressionnant. Je pense que finalement, l'être humain va commencer à comprendre qu'il se passe quelque chose, quoi.
2: Oui, on espère, on est là pour ça, on est là pour sensibiliser, éveiller un peu les consciences.
0: Encore d'autres choses sur le festival, peut-être au départ de feu avec la cigarette, ce genre de choses?
2: Oui, en ce moment du coup on traite beaucoup sur cette problématique, enfin même tout l'été. On essaye de prévenir sur les risques incendie. Beaucoup de personnes se sentent concernées, mais c'est quand même quelque chose à rappeler au quotidien.
0: Vous êtes bénévole ou c'est une structure?
1: Non, on travaille pour le parc national de Port-Cros, donc on est employé d'État, fonctionnaire. Et voilà, tout simplement.
0: Ok, écoutez, merci et bonne soirée sur ce festival.
1: Merci beaucoup.
2: Bonne soirée.
0: Salut. Je suis avec une partie de l'équipe des bénévoles, on est sur le Midi Festival. Je voulais savoir votre expérience et aussi quel est votre parcours et qu'est-ce qui a fait que vous êtes ici aujourd'hui, tout simplement.
3: Bonjour, c'est la première fois que je viens au Midi en tant que festivalière et bénévole. C'est un super festival que je découvre avec beaucoup de plaisir. La région est très belle aussi parce que je viens de Paris, donc le sud ça fait plaisir. Et je suis au catering, donc tout ce qui est gestion de service des équipes de prod, des artistes et tout. Donc c'est chouette parce qu'on a une bonne équipe de bénévoles et les gens sont cool et voilà, on gère bien les rushs.
0: Dans ta vie personnelle, qu'est-ce que tu fais?
3: Moi je viens plus de l'histoire de l'art et maintenant je travaille dans la prod culture événementielle sur Paris. Donc voilà, gestion d'événements culturels avec des musées entre autres. Oui.
0: Et toi?
4: Moi c'est ma première année au Midi Festival en tant que bénévole. Je me suis intéressée au Midi Festival avec la programmation. Je trouvais que la programmation était très éclectique et vraiment intéressante. Et j'avais envie aussi de faire partie du projet plus en amont, enfin genre juste contribuer quoi. Et j'avais du temps devant moi, donc j'ai rencontré Juline qui nous a mis sur le catering avec Juliette. Et voilà, c'est une super expérience. Bon, on a eu un soir d'annulé, mais ça n'empêche pas que c'est quand même très bien. On a une bonne équipe avec nous, on est bien entourés, c'est super. Et dans la vie, moi, je fais de la photo, de la vidéo, j'écris. Et
0: tu parlais de la prog qui était assez éclectique, assez alternative. C'est des découvertes aussi, le Midi Festival. Est-ce que ça, c'est quelque chose qui te parle personnellement aussi ?
4: Oui, j'aime beaucoup, je suis très curieuse en musique et j'aime beaucoup découvrir des groupes. Donc là, le Midi Festival, c'est un peu la période où je vais découvrir de nouveaux groupes, où je sais que j'y vais un peu les yeux fermés et je me laisse surprendre à écouter la playlist, à voir les concerts qui passent. J'aime bien cette approche-là, quoi, de ne pas savoir ce que je vais écouter, mais de savoir que c'est quand même dans ce que j'aime en général. Ou même si je n'aime pas, d'ailleurs, c'est très intéressant quand même.
0: C'est sûrement assez fatigant, mais il y a une belle entraide avec les autres bénévoles. Tu sais à peu près combien vous êtes sur le site ?
4: Je sais pas, je pense qu'on est une bonne quarantaine, je crois. Et oui, il y a beaucoup d'entraide, il y a beaucoup de gentillesse et de bienveillance. Une vraie qualité d'écoute entre les bénévoles et entre nos responsables de pôle, j'allais dire, mais je pense qu'on peut nommer ça comme ça. Vraiment, j'ai senti qu'on était soutenus de A à Z, parce qu'en effet, il y a des moments de rush, il y a des moments où le rythme change, on ne sait pas ce qui va nous attendre. Là, on était au catering, mais c'était un catering un peu particulier, où il y avait une partie de service, une partie self, et puis aussi les artistes, c'est des gens, donc il faut s'adapter aussi aux personnalités.
0: Il y a un aspect social aussi.
4: Oui, il y a un aspect social ultra présent où il faut faire attention à comment se sent l'artiste, sa disponibilité, ses goûts, son régime alimentaire, et puis composer avec le chef qui, lui, a préparé des choses en amont. Nous, on a un peu le trait d'union entre cette relation-là. Donc, de toute façon, c'est intéressant humainement. De rencontrer de nouvelles personnes et d'être dans un mood un peu semi-professionnel, je dirais. Et c'est très intéressant de vivre ça l'été en plus. Je trouve que c'est des périodes où on est plus disponible aussi pour ce genre de projet, de rencontres et tout ça.
0: Tu confirmes à peu près ça, ce qu'elle a dit ?
3: Oui, surtout que moi, c'est ma première expérience. Du coup, je suis vraiment comblée avec le Midi, et c'est vrai que beaucoup de bienveillance, beaucoup d'écoute, d'entraide, et ça fait vraiment plaisir et ça donne envie de revenir.

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On est bien d'accord que quand vous sentez des odeurs comme la viande sur un barbecue, hein, ça donne faim, on salive. Hein. Et du coup, j'étais en train de me demander si ça fait pareil pour les végétariens quand on tond la pelouse.

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0: Bienvenue à tous sur Radioactive 100 FM et bienvenue dans notre émission Long Live Rock consacrée au rock sous à peu près toutes ses formes, présentée par...
1: Mais par Lord Bob, puisque vous avez été anobli récemment.
0: Oui, je ne savais pas, oui. Et donc Kung Fu Patou.
1: Qui se réveille.
0: Ben voilà, tout simplement. Notre émission se déroule tous les deuxièmes samedis du mois de 14h à 16h et peut être écoutée en podcast sur le site radio-active.net/émission-longue-live-rock. La présente émission est consacrée aux titres de chansons comportant le mot « girl » ou « fille ». Ou fille.
1: Fille, voilà, oui.
0: Hein, voilà. Et tout de suite, un premier titre pour ouvrir le sujet. All the Girls Love Alice de Elton John en version live.

0: Et voilà une belle version de All the Girls Love Alice.
1: Vous croyez qu'il parle d'Alice Cooper ?
0: Eh ben oui, justement.
1: Non.
0: Figurez-vous que Bernie Taupin ou Bernie Taupin, hein, on va parler de la version française, le parolier avait commencé par évoquer une chanson sur Alice Cooper avant de changer d'avis, parler d'une jeune fille de 16 ans.
1: Qui va finir par aimer Elton John.
0: Qui s'appelait, mais je sais bien, je le sais, c'est pour ça que j'insiste. À vous, Patou.
1: Ben, je vous propose d'écouter un groupe australien qui s'appelle Jet, et dont le nom a été inspiré par la chanson de McCartney et des Wings sur l'album Band on the Run.
0: Ouais.
1: C'est d'ailleurs un groupe qui, comme référence, cite les Beatles, les Stones, les Sex Pistols,
0: AC/DC,
1: Oasis, Scorpion. Effectivement, il y a pire. Ouais. Groupe formé en 2001, séparé en 2012 et qui s'est reconstitué en 2016. Le titre qu'on va écouter s'appelle Are You Gonna Be My Girl, puisque Girl est donc le thème de l'émission.
0: Excellent, merci de le rappeler.
1: Bah, je vous en prie. C'est un titre extrait du premier des trois albums studio du groupe qui s'appelait Get Born, qui est sorti en 2003. Et on va l'écouter dans une version live 2 ans plus tard, en 2005 donc, à l'occasion d'une série de concerts qui avait été donnée en marge du G8 pour demander l'effacement de la dette des pays les plus pauvres.
0: Très bien. Et puis ensuite, on va écouter

0: écouter une chanson qui s'appelle Coma Girl, qui est interprétée par Joe Strummer. Joe Strummer, évidemment, vous connaissez. Et, en fait, il aurait, durant le festival de Glastonbury, sa fille Lola était endormie au milieu de l'agitation. Et du coup, ça lui a donné l'idée de composer cette chanson. Sachez qu'un espace dédié à Joe Strummer et une pierre commémorative existent au festival de Glastonbury. Et donc, ce titre-là, il est sorti dans son album posthume qui s'appelle Streetcore, sorti en 2003. Joe Strummer est mort d'une crise cardiaque en promenant son chien en décembre 2002.
1: C'est ballot.
0: C'est ballot. Tout de suite, Jet.

0: Et voilà, Coma Girl, Joe Strummer and the Mescaleros. Mon cher Kung Fu Patou, avez-vous le souvenir d'une fille brillante que vous auriez vue dans une boîte de nuit ?
1: Joker.
0: Joker, bon, très bien. En tous les cas, Edwyn Collins, lui, il en a fait une chanson qui s'appelle A Girl Like You, suite à la vision d'une fille brillante, soi-disant, dans une boîte de nuit. Alors, la chanson est connue avec un petit sample de batterie au démarrage qui est emprunté à Len Barry dans son tube de 1965.
1: Ouais, c'est vrai, c'est drôle.
0: 1, 2, 3. Edwyn Collins, le pauvre, a subi 2 attaques cérébrales et il ne peut plus jouer de la guitare.
1: C'est ballot aussi.
0: C'est ballot ça aussi, oui.
1: Ensuite, on écoutera un de nos chouchous, Tom Petty, avec son groupe, les Heartbreakers, pour un titre sorti en 76 dans le premier album du groupe, qui depuis est devenu un classique alors que ça n'avait jamais été un succès commercial. Tom Petty, dont je vous rappelle qu'il est mort en 2017 à son domicile californien, et on va l'écouter sur scène en 78 à San Francisco.
0: Tout de suite, Edwyn Collins.

0: Allez, jusqu'à la dernière goutte, c'était American Girl, Tom Petty et les Heartbreakers live en 78. On va écouter ensuite un single extrait de Jazz, le 7e album studio de Queen, sorti en 78. Ça s'appelle Fat Bottom Girls. La chanson a été écrite par Brian May, qui confesse son affection pour les femmes au postérieur rebondi. Bah pourquoi pas.
1: Écoutez, il en faut pour tous les goûts. Et puis on va attendre une fille, hein, comme elle. I've been waiting for a girl like you. Évidemment, le titre de Foreigner, sorti en 1981. Mon cher Kung Fu Patou, savez-vous que le motif d'ouverture a été composé par Ian MacDonald, ex-King Crimson, alors que le thème au synthétiseur est de Al Greenwood? C'est évidemment Mick Jones qui a fondé le groupe en 76, qui n'a rien à voir avec celui, avec le fameux Mick Jones des Clash. Tout de suite donc, Fat Bottom Girls.

0: Allez, on arrête de s'enlacer.
1: Ouais, et séparons-nous.
0: Voilà, séparons-nous et on va écouter d'autres choses. Par exemple, Girlfriend is Better du groupe Talking Heads. Alors, vous noterez que le son était quand même révolutionnaire à l'époque. Mais bon, il a été beaucoup copié, mais bon, il revient en grâce actuellement. Donc, c'est un titre sorti en 1983 dans l'album Speaking in Tongues.
1: On continuera dans le classique avec David Bowie et sa petite fille chinoise. En fait, China Girl est un titre co-écrit avec Iggy Pop, qu'il sort le premier sur son album The Idiot en 77 et que Bowie reprendra 6 ans plus tard sur l'album Let's Dance. Alors, pour la petite histoire, la chanson...
0: On aime bien les petites histoires.
1: Bah, on est là pour ça un peu. Voilà. Hein. La chanson a notamment été inspirée par la compagne de Jacques Higelin, figurez-vous, rencontrée par Iggy Pop alors que les deux hommes enregistraient au studio d'Hérouville et dont Iggy Pop avoue qu'ils se sont fait quelques petits bisous dans les coins.
0: C'est pas vrai.
1: Et ailleurs. Mmh. Et on va l'écouter dans une version live de David Bowie enregistrée en France, comme en attestera le Merci Beaucoup final.
0: Très bien, tout de suite, Talking Heads.

0: Oh, je sais pas vous, Monsieur Bob, mais j'adore cette version.
1: Mais absolument, c'est très bien, bon. C'est dansant.
0: Bah, on est d'accord. Toujours du lourd maintenant avec Nirvana lors du célèbre enregistrement Unplugged réalisé pour MTV le 18 novembre 93. En fait, un enregistrement qui a été réalisé parce que Nirvana venait de sortir un album dont les ventes tardaient à décoller. Donc Kurt Cobain a accepté de participer un peu à contre-cœur à l'émission qui va donner naissance à un album live un an plus tard. About a Girl sera le seul single tiré de l'enregistrement MTV. C'est en fait un titre qui figurait sur le premier album du groupe Bleach, paru en 89. Chanson qui avait été inspirée par Tracy Marander, la petite amie de Kurt Cobain à l'époque. Et le titre vient du fait de ce que la chanson n'en avait pas. Quand le bassiste du groupe a demandé à Cobain de quoi elle parlait, Cobain a simplement répondu « It's about a girl ».
1: Très bien, le fameux Chris Novoselic. Et puis on va enchaîner avec « Thick girls knock me out ». Alors les filles épaisses hein,
0: me mettre KO,
1: exactement. Donc c'est des Dandy Rowles, bien sûr. Une chanson hommage à Richard Starkey. Me demandez pas pourquoi, je n'en sais rien, mais je sais qui est Richard Starkey. Le titre serait venu à Courtney Taylor, le chanteur, lors d'une altercation durant une soirée dans un bar irlandais en Espagne.
0: Bon, éclairer notre lanterne, on parle bien du même Richard Starkey.
1: Mais oui, évidemment, évidemment. Donc voilà, donc maintenant on parle de « About a Girl ». Allez, à tout de suite.

0: reprise par un nombre innombrable d'artistes, dont Johnny Cash, dont Neil Young en particulier. Et ce titre-là, Girl from the North Country, est elle-même inspirée d'une ballade traditionnelle anglaise qui s'appelle Scarborough Fair.
1: Ensuite, on va changer de registre.
0: Vous devriez être émerveillé par l'étendue de ma connaissance.
1: Mais je le suis, ça ne s'entend pas.
0: Non, ça ne s'entend pas, non.
1: Mais je suis sidéré.
0: Ah, bon, très bien.
1: Les mots me manquent.
0: Ah ben non, continuez alors, s'il vous plaît.
1: Je peux donc changer de registre.
0: Mais
1: ensuite,
0: oui, allez-y.
1: Avec un tube, un des tubes de l'année 83, Girls Just Wanna Have Fun, de Cyndi Lauper, tiré de son premier album, She's So Unusual. Alors, on ne s'en souvient pas forcément aujourd'hui, mais à l'époque, cet album avait été le premier d'une artiste féminine à atteindre les quatre premières places du Billboard américain. En plus de ses activités militantes, notamment en faveur des droits des personnes LGBT, mais pas que, Cyndi Lauper a quand même trouvé le temps d'enregistrer 14 albums studio entre 83 et 2016, vendus à plus de 50 millions d'exemplaires. Et pour en revenir à Girls Just Want to Have Fun, on va la voir en version live à Paris en 87.
0: Très bien, tout de suite, Girl from the North Country Girl.

0: C'était joyeux, ça, non, monsieur Bob ?
1: Ben, absolument, parce que nous aussi, on aime bien avoir du fun.
0: Ouais, les filles qui aiment s'amuser, nous, on aime ça.
2: Ouais, voilà.
0: On va continuer avec une jeune artiste débutante et pas très connue, Madonna, et sa célèbre Material Girl, second single extrait de l'album Like a Virgin, sorti fin 84, et qui était le deuxième des 15 albums studio de la Madonna. Le dernier album de la jeune femme, Confessions 2, étant sorti le mois dernier. Pour en revenir à Like a Virgin, il s'est pas trop mal vendu, puisqu'il a dépassé les 21 millions d'exemplaires dans le monde. Et j'ai choisi une version sur scène, bien sûr, celle de la tournée de 90, le Blonde Ambition Tour.
1: Très bien. Et puis on écoutera ensuite Some Girls Are Bigger Than Others. Quelques filles sont plus grosses que les autres. Et dans les paroles, ça fait référence à il faut regarder la maman avant, en même temps qu'on regarde la fille.
0: Ça, c'est beau, c'est élégant, ça, comme.
1: C'est, hein. Et ben oui.
0: Je vous félicite. C'est très tendance. Hein.
1: Oui, mais c'est souvent vrai. Enfin bon. Et donc, c'est. Voilà. Donc, c'est Supergrass qui chante cette chanson des Smiths. Car il y a eu un album hommage des Smiths qui est sorti en 96. Et donc, c'est Supergrass qui s'y colle. Tout de suite, Madonna.

0: Voilà les Supergrass qui chantaient une chanson des Smiths. On va tout de suite enchaîner. On va tout de suite enchaîner, hein, Patou.
1: Ah bah,
0: vous êtes d'accord? Vous êtes d'accord?
1: Non,
0: avec...
1: bon, on va attendre un peu.
0: Peut-être, oui, on va attendre. Avec une chanson de Neil Young qui s'appelle Cinnamon Girl, c'est-à-dire la fille à la cannelle. Alors, je crois qu'il y a eu un autre chanteur. Pourquoi vous regardez comme ça, Patou?
1: Parce que je ne peux pas vous regarder autrement. Qu'est-ce que vous voulez que je vous dise?
0: Oui, une chanson de Julien Clerc, je crois. Mais enfin, bon, on va parler.
1: Il y a eu Antoine aussi, Je l'appelle Cannelle.
0: D'accord. Ça, c'était un chien, non?
1: Non.
0: Ah, bah, d'accord. Donc là, une chanson, Cinnamon Girl, écrite en 1969, figurez-vous, alors que Neil Young souffrait d'une forte grippe. Le titre comporte un solo de guitare qui jouait presque sur une seule note. Vous vous rendez compte?
1: C'est magnifique.
0: Mais je ne sais pas, mais... c'est comme ça.
1: Et derrière, moi, je vais remettre un petit peu d'huile de vidange avec Girls, Girls, Girls.
0: Super.
1: De Motley Crue, groupe de glam metal formé en 81 à Los Angeles et dont les dernières productions remontent à 2024.
0: Alors, dernière vidange, vous voulez dire?
1: Voilà. Girls, Girls, Girls est tiré de l'album éponyme sorti en 87. C'est l'un des plus gros tubes du groupe. Tout en délicatesse, vous allez l'entendre dans une version live enregistrée à Los Angeles il y a 10 ans.
0: Vous verrez, vous avez remarqué que beaucoup de groupes ont sorti des albums qui s'appelaient éponyme.
1: Oui, c'est bien.
0: Allez, on va y aller.

0: frotte l'écrou, ça vous donne pas envie de passer l'aspirateur,
1: si, bien sûr que oui.
0: Bon, on va rester chez les poètes avec AC/DC et Girls Got Rhythm en version live aux arènes de Las Ventas à Madrid en juillet 96, ce qui ne nous rajeunit pas. Girls Got Rhythm, c'est la deuxième piste du célèbre Highway to Hell, le sixième album studio du groupe australien sorti en 79, le dernier de l'ère Bon Scott, décédé moins d'un an plus tard. Un album qui sera classé en 2003 par le magazine Rolling Stones comme le 199e dans la liste des 500 meilleurs albums de tous les temps.
1: Et c'est même pas le 200e. Bravo. C'est à moi là ? J'y vais ?
0: Ouais, ouais, hein ? On peut y aller.
1: D'accord. On va continuer avec une chanson, cette fois-ci très très douce, de Jason, mon ami Jason Molina, le fameux Knoxville Girl. C'est inspiré d'une murder ballade, je ne connaissais pas le terme, murder ballade anglaise, vieille de plusieurs siècles, qui s'appelait à l'époque The Wexford Girl, avant de s'appeler Knoxville Girl en traversant l'Atlantique, et l'a repris librement par Jason Molina. La version originale, c'est un truc de tueur, enfin, et là, c'est quand même un peu plus gentil, Yune, interprété par Jason Molina.
0: Parfait.
1: Tout de suite, AC/DC.

0: Encore une très belle chanson entraînante de
1: tellement
0: Jason,
1: réjouissante
0: de Jason Molina. On va enchaîner avec Ezra Furman qui va nous interpréter Poor Girl, Long Way to Heaven, qui est inspiré d'un souvenir imaginaire où enfant elle rêve que Dieu vient frapper à sa fenêtre mais elle n'ose pas sortir. C'est sorti en 2002 dans l'album All of Us Flames.
1: Et moi, je vous quitterai avec, provisoirement, hein, avec deux de mes chouchous, Alice Cooper, pour commencer, évidemment, avec Genuine American Girl, un titre de 2017, titre bonus de l'album Paranormal, 27e des 31 albums studio du monsieur. À l'origine, American Girl, c'est une marque de poupées qui représente des filles de 8 à 14 ans de différentes ethnies, nationalités, religions, classes sociales, etc., à travers différentes périodes de l'histoire américaine. Mais en l'occurrence, la chanson raconte l'histoire d'un homme transgenre et musicalement, elle marque aussi les retrouvailles entre Alice Cooper et deux de ses musiciens historiques, le guitariste Michael Bruce et le bassiste Dennis Dunaway.
0: Très bien, tout de suite, Ezra Furman.

0: Ah, franchement, ça me met le cœur en joie.
1: Mais je vois ça, je vois ça. Très bien.
0: Bon, et puis comme j'ai envie de me faire plaisir, on va terminer avec Billie Eilish. Alors j'espère que ça ne fait pas plaisir qu'à moi quand même.
1: Hein. Ben, j'espère aussi, oui.
0: Et All Good Girls Go to Hell, extrait de son premier album When We Fall Asleep, Where Do We Go, composé avec son frère, sorti en 2019 et directement classé en tête du Billboard américain alors que la demoiselle n'a pas 18 ans à l'époque. Je suis à peu près sûr de vous l'avoir diffusé dans notre émission sur l'enfer, mais ce n'est pas grave parce que ça mérite. Et du coup, je vais vous la choisir sur scène au Global Citizen Live. C'était un festival diffusé en direct dans le monde entier depuis des villes réparties sur les 5 continents. Ça se passait les 25 et 26 septembre 2021.
1: Très bien. Ensuite, on va écouter...

0: écouter le Bruce Springsteen de l'émission, Girls in Their Summer Clothes. Alors, l'histoire dit que Bruce a mis plus de 7 ans à composer et arranger ce titre sur la nostalgie des jolies filles qui passent en habits d'été. Et tout en restant sur un rôle d'observateur, conscient que le temps est passé, mon cher.
1: J'aime regarder les filles, quoi.
0: Oui, mais quand on est vieux, enfin comme nous, quoi. Voilà tout de suite Billie Eilish.

0: Et ben voilà, notre petit Springsteen des familles, tranquillou, nous arrivons à la fin de l'émission, cher Kung Fu Patou.
1: On n'en parlait pas.
0: Nous espérons que vous avez trouvé du plaisir, comme nous, à écouter ou à réécouter ces différents morceaux partout dans le monde et à Toulon. Nous attendons vos suggestions pour les prochaines émissions sur la page Facebook Long Live Rock Émission Radio. Émission radio, oui, c'est ça. Vous pouvez podcaster toutes les émissions sur le site radio-active.net, émission Long Live Rock. Cette émission, c'était la 60e. À bientôt pour une nouvelle émission, tous les deuxièmes samedis de chaque mois, de 14h à 16h, présentée par
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0: et Kung Fu Patou. Pour terminer, une très belle chanson de Josh Ritter, écrite en une nuit durant la guerre en Irak, qui s'appelle Girl in the War. À bientôt.

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1: Yes, I, c'est Kaya Bingui sur Radio Active. Yo, man, en direct du Festival de Néoul. Bo, bo, bo, Kaya Bingui.
2: Allez, ouais, c'est Juju pour Active 100 FM. Je suis avec le régional de l'étape sur ce Néoul 2026, Kaya Bingui's Roots Reggae Dab. Je suis avec Awido, comment ça va?
1: Yes, ça va cool, Julien. Ben, c'était trop cool, trop bien, Néoul, tous les bénévoles, le site, le lieu, les gens. Boah, c'était le son, tout. Big up, big up, big up, big up à Néoul. Yes, I. On revient quand vous voulez.
2: Avec grand plaisir. J'imagine que c'est un peu un objectif aussi, quand on est quelqu'un de la région, de jouer à Néoul, ça fait plaisir.
1: Yes, carrément. Ben moi, tu sais, ça fait quelques années que je raille dans le coin. Ben, c'est un honneur pour moi, et pour nous, c'est le plus gros festival du coin. Enfin, tu vois, au point de vue des good vibes, du reggae, des musiques qui sortent un peu de l'ordinaire. Et c'est un honneur pour nous. Ça m'a fait trop plaisir, toute l'équipe est... Voilà, il y a eu des larmes, il y a eu de la joie, il y a eu des sourires, c'était vraiment mashup.
2: Il y a Couleurs Urbaines aussi dans le coin.
1: Oui,
2: je t'y ai vu d'ailleurs il y a quelques années, je crois que tu étais monté sur la scène avec Culture Sound, les copains, et il y avait Lervo aussi, Surak sûrement.
1: Carrément, Post-Crew Sound, Culture Sound, et Big Up à Belig aussi de Couleurs Urbaines. On espère, ben, c'est quoi, je lance un message à Belig là. Je lui dis, oh Belig, on vient quand tu veux, hein. L'année prochaine on est là, on est avec toi à tes côtés, et on va mettre les gens bien, voilà, parce que ça nous tient à cœur aussi de venir chez toi.
2: D'ailleurs, ben, j'ai appris ce soir, je ne savais pas, que Surak, il joue avec vous en fait.
1: Ouais, ouais, Surak, le bassiste qui fait partie du Post-Crew Sound, un gars qui a plus de 20 ans, 30 ans de reggae maintenant, qui est allé en Jamaïque, qui fait des riddims où il y a des Jamaïcains qui posent dessus. Ouais, ouais, Surak, c'est la base.
2: Ah ouais, je les avais interviewés quand ils avaient fait la première partie de Julian Marley à Tizo. Lervo, Surak, mais Surak il voulait pas parler, il a dit non c'est pas moi. Lervo il était plus inspiré.
1: Ouais ouais carrément, mais tu sais Surak c'est le genre de mec, le personnage de l'ombre. C'est des mecs qu'on voit pas trop mais que, de par les faits qui font énormément pour le reggae music et voilà depuis long time. Yes.
2: Comment tu définirais ta musique, t'attaques Roots Reggae Dab?
1: Ouais, c'est un mélange de toutes les influences que j'ai pu avoir, qu'on a pu avoir aussi avec les Icos. Ça part du Dennis Brown au Capleton, au Shaggy, Boudjou, et voilà, tous ces personnages jamaïcains qui nous ont marqués. Et on essaye de retranscrire ça à notre vibe. Voilà, ça part du rocksteady, du roots, du raga, et voilà.
2: En mode doigt, Varois, 8-3.
1: Toujours, on représente le 8-3, le Var. On est trop fiers de notre région. C'est la plus belle du monde.
2: Point particulier dans votre groupe, il y a un violoniste, avec qui j'ai déjà joué d'ailleurs. Petit big.
1: Ouais, ouais, carrément. Antonin, en fait, c'est. Je travaille au bar pub Le Cirque ailleurs. Et un jour, je l'ai vu débarquer en première partie d'un gros Didier, là, machin. Et putain, j'ai halluciné sur le gars. Et je lui dis, ouais, putain, ça te dirait pas de faire du reggae et tout. Et il m'a dit, ouais, tu sais quoi, moi, je kiffe le reggae. J'ai déjà fait le Summer Jam, le ci, le ça. Et du coup, voilà, il a intégré. C'est le dernier. C'était pas facile, la mission qu'il a eue, parce que ça fait pas long time qu'il est avec nous. Mais voilà, il assure grave. Et puis, vive la Belgique.
2: Qu'est-ce que ça apporte dans votre musique, une couleur musicale, d'avoir un violon? C'est rare, en fait, dans les groupes de reggae, d'avoir un violon.
1: Dans les années 80-90, il y avait El Kaji qui l'avait fait. Il y avait aussi il y a Third World

0: quatre corps, il jouait au violoncelle. Donc ouais, c'est carrément cool de ramener ces ambiances-là, ces couleurs. C'est différent, ça propose autre chose. Et puis nous, on aime ça. Et puis je pense que les gens aussi kiffent ça. Ouais.
1: Et puis il est très talentueux aussi.
0: Carrément, c'est un tueur.
1: Ouais, puis il y a eu un bon petit solo de guitare aussi là. Tu es un super frontman parce que tu mets vraiment en valeur aussi tes musiciens. Tu chauffes le public, ça fait partie de votre identité. Faut vous voir en live aussi.
0: Et puis, ouais, ben en fait, ça fait partie. En fait, ils me galvanisent vraiment. Sans eux, je suis rien. En fait, tu vois, bon, sans le public, sans tout le monde. Ouais. Mais je veux dire, vraiment, ils me mettent en valeur. Donc, moi, je peux. Quand je peux. Kaya Bingi Family, c'est vraiment une famille. Donc, quand je peux les mettre en valeur, je les mets grave. Parce que, voilà, c'est eux aussi qui transmettent les émotions. Il n'y a pas qu'un chanteur, en vrai. Donc, ouais, c'est Kaya Bingi Family. Donc, chaque gars, son poste est vraiment important, quoi.
1: Chaque gars, non, il n'y a pas que des gars. Il y a aussi deux choristes que tu as mis en valeur, par contre, sur les réseaux. Vous avez fait une vidéo pour mettre en valeur leur importance aussi.
0: Yes, carrément. Ben, on a Lauriane et Marion au cœur. Et c'est vrai que c'est important. Ça fait quelques temps que je vais dans les concerts un peu dans le Var et je voyais plus trop de choristes. Ça se fait beaucoup par les mecs, un peu à l'ancien Jamaican style, quoi, où c'était les mecs qui faisaient les chœurs. Ils n'avaient pas trop le budget pour prendre des choristes. Et du coup, ouais, elles font trop bien le job. On se connaît depuis longtemps. Et puis, voilà, c'est mes sœurs de scène, quoi. Vraiment, ça propose vraiment autre chose. Ouais, c'est cool.
1: Et après, bon, formation classique pour le reste, il y a un percussionniste, un batteur, etc.
0: Ouais. Bah ouais, l'équipe classique, le batteur, Bougeval. En fait, on avait déjà cette formation Kaya Bingi en 2013-2014. On s'est quitté à l'époque parce que voilà, j'avais arrêté la musique, tu vois, voilà, comme des fois ça peut arriver.
1: Faut pas.
0: Ouais, je sais. Mais écoute, il n'y a rien à regretter. On est là maintenant, on s'est retrouvés là il y a quelques temps et on se kiffe, on s'aime grave.
1: Oui, c'est une belle étape de faire le festival de Néoul, là. C'est
0: Franchement.
1: bien.
0: Ouais, carrément, je big up encore David, Valérie, Palou, toute l'équipe, les bénévoles, c'était trop cool. Et ouais, ça, c'est vraiment une fierté de pouvoir faire un Néoul. Je pense que ça va nous apporter beaucoup sur les réseaux, surtout. Les gens, ils ont kiffé. Et puis l'accueil, quoi. Franchement, tout le monde fait son job à plein temps. C'est vraiment, franchement, c'est une boucherie, quoi. Je recommande à tous les groupes de musique de venir à Néoul, quoi. Grave.
1: Vous n'aviez pas trop la pression d'ouvrir le festival parce que c'est en plus vous étiez le premier groupe du premier jour.
0: Carrément. Ouais, j'étais un peu tendax cet après-midi, mais bon, écoute, après ça allait. Mais ouais, c'est vrai, c'était une mission d'ouvrir le festival. Moi, je l'ai pris comme une responsabilité, c'est-à-dire, voilà, tu dois faire le job, tu dois mettre les gens bien pour que la soirée après elle se lance. Donc, j'ai mis tout mon cœur. Et puis, ah non, franchement, pour nous, c'est genre the dream, tu vois, ah ouais, carrément. Big up, Néoul et toute l'équipe, ouais, carrément.
1: Quelle est votre actualité? Est-ce que vous êtes sur un EP, un album, des singles, une tournée ou des dates?
0: Nous, alors ce qu'on aimerait vraiment, c'est trouver un tourneur qui puisse nous faire un peu tourner dans le coin et puis tourner un peu plus. Là, on a eu quelques soucis perso pour cet été, donc on n'a pas pu prendre autant de dates qu'on voulait. Donc on a quelques petites dates sympas. On a le Stoff Festival, Reggae Festival au mois d'octobre chez Good Vibes, chez David, donc voilà, à Gassin. On a le avec Marcus A, il me semble. Il y a d'autres groupes qui seront là aussi, donc ça suit son tranquillou. En fait, tu sais, on court pas trop après. Nous, ce qu'on veut, c'est vraiment quand on nous appelle, on remplit la mission, on fait le job, et puis voilà. Mais voilà, si quelqu'un entend l'appel, s'il y a quelqu'un pour faire tourner, on est là, on est open à toutes les propositions.
1: Puis vous n'êtes pas intermittent? Enfin, il y en a,
0: Non, pas du tout.
1: j'imagine, même le violoniste,
0: Non,
1: non, non
0: il
1: plus.
0: est SNSO. Et tourne.
1: Oui,
0: Ouais,
1: voilà.
0: non, on est carrément pas un groupe d'intermittents en vrai. On fait vraiment ça pour le. Ben, comme tout le monde, hein, mais pour le plaisir, donner du plaisir. On a tous des jobs, on a tous nos galères. Voilà, donc on fait le truc vraiment avec le cœur, quoi. Tu vois, vraiment de base, quoi. On vit pas de ça. Yes.
1: Oui, voilà, puis c'est une galère en fait quand t'as un groupe de musique. Bon, soit t'es payé au black, on va dire, sinon t'es obligé de monter une asso et en plus tu peux même pas être payé en fait.
0: Non,
1: Tu
0: mais
1: sais.
0: il y a toujours le même souci, hein. Je t'apprends rien. Tu sais que voilà, on a des assos, on passe par d'autres assos, on essaye de ressortir des trucs. Bon, ben, on fait des faux papiers, faut pas trop le dire, mais tu vois, on essaye un petit peu de, voilà, on fait comme on peut pour pouvoir ressortir un peu cet argent, parce qu'ils le méritent, tu vois, ils achètent quand même, ces gars-là, ils sont pas intermittents, mais ils achètent du matos, ils payent des locaux de répète, mettent de l'essence, ils font tout comme les autres, donc ça leur coûte aussi... Ouais, donc quand on peut un peu rentabiliser, ben écoute, on essaie d'encaisser comme on peut avec les moyens que Babylone nous laisse, quoi. Donc voilà, c'est certaines fissures, quoi.
1: Est-ce que vous travaillez sur certains morceaux en particulier en ce moment là?
0: Ouais, en fait, on a tout un répertoire d'une douzaine, une quinzaine de morceaux à venir, c'est-à-dire que de la compo vraiment. Donc on est en train de bosser là-dessus, on va changer de set et puis on va changer un petit peu d'orientation. On essaye de se faire plaisir, quoi, comme d'hab. Quoi.
1: Et puis ce soir, c'était nickel. C'est varié et tout. En plus, c'est, voilà, comme tu dis, Roots Reggae Dub. Yes. Vous le faites même dans un même morceau. Vous ouais. mélangez les styles dans un même morceau. Yes. Et ça, c'est très difficile aussi musicalement à mettre en place, yes. à caler.
0: Ouais, bah écoute, c'est toujours, comme je te disais, c'est ces influences-là qui font que. C'est ces influences qui font que ben voilà, la soul, le rocksteady, un peu le ska, un peu le new roots, un peu le dancehall, qui font que on arrive à combiner tout ça dans un même morceau, dans les nouveaux morceaux, et puis voilà quoi. Donc on essaye de faire ça au mieux.
1: Super, ben merci beaucoup à Widou, je vous souhaite le meilleur pour votre groupe, c'était cool, vraiment, merci beaucoup à vous d'avoir ouvert ce festival, ça valait vraiment le coup, merci. C'était Juju pour Active 100 FM.

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0: Vous voyez, dès que la cohérence du système hiérarchique disparaît, dès qu'il y a des accords au niveau de l'autorité, le sujet en profite pour arrêter d'obéir. En moyenne, 63% des sujets sont obéissants.
1: Ce qui signifie que dans un pays civilisé, démocratique et libéral, les deux tiers de la population sont capables d'exécuter n'importe quel ordre émanant d'une autorité supérieure.

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0: à quoi je le reconnaîtrais?
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1: N'empêche, quand il y avait Jean-Yann, Coluche, des proches, les mecs, ils avaient plus de couilles.
2: Mais c'était pareil, ma pauvre fille.
1: Mais il a liberté d'expression, mon cul, oui.
2: C'était une autre époque. C'était il y a 20 ans, nom de Dieu, on peut pas comparer comme ça deux époques.
3: Vous avez pensé à vous renseigner pour savoir si, nom de Dieu, vous aviez le droit de le dire?

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Les résultats de la société pour le premier semestre 2022 sont tombés. 18 milliards de bénéfices, et même s'il ne m'en revient que 90 millions sous forme de dividendes, eh bien je pense que c'est assez. J'ai écouté mon cœur et j'estime que si on tient compte de la flat tax à 30% et de l'abattement sur l'IFI, c'est une somme largement suffisante pour mener une existence décente. Un actionnaire comme moi se doit d'être exemplaire aux yeux de la société. Un savoir dire stop, sinon c'est comme ça que les assistés vont en demander davantage. 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

0: Quand c'est les éboueurs qui font grève, ben il y a des déchets qui s'accumulent dans les rues. Quand c'est des postiers ou des postières, ben il y a plus de courrier. Quand c'est des cheminots, il y a plus de train. Mais ce que ça montre, ben c'est que c'est des boulots hyper utiles, hyper importants. On aurait une grève du gouvernement, de ministres ou de députés. Hein, s'il y avait une grève des actionnaires du CAC 40, ça gênerait pas grand monde. Qu'important de discuter, c'est ça, c'est que c'est pas juste. Est-ce que ça gêne des gens? Oui, ça gêne des gens. Maintenant, ça gêne des gens parce que ce sont des boulots qui sont incontournables et parce que ce sont des boulots incontournables. On devrait aussi discuter de l'importance qu'il y ait une rémunération correcte, qu'il y ait des conditions de travail correctes, qu'il y ait des effectifs corrects. C'est ces problèmes politiques-là qu'on ne discute pas. C'est ça que ça veut.
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Bienvenue sur Audiometric Balaxifici, sur les radios indépendantes, Ligre FM, Jed FM, Echo des Garrigues, Radio Active, Radio Grenouille. Ici, c'est l'installation volume numéro 3 de Fire, Fire, Fire, Feu, Feu, Feu. Espagne, Italie, France, même jusque Edinburgh en Écosse.

Vous êtes en train d'écouter un mix de Black Zafichi sur Audiometric featuring Birds on Fire by the Art Jackson's Atrocity.

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Même en Amérique aussi, France, Espagne, Italy. 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

Yeah, Ring of Fire by Grace Jones. 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

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Slow Fire. 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

Thierry Martin on this mix, cette semaine. As I switch into a very down-tempo Keith Jarrett, juste comme ça, vous savez, qu'est-ce qui se passe derrière, sur Audiometric.

Tom Tom Club So Fire. 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

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Often in my mind. Radio Nova stuff. This is Swamp Fire by Martin Denny. Moi, je connaissais pas du tout Martin Denny quand je reviens à Radio Nova. Hey, Bizeau le dit. Yo, Black, tu connaissais pas Martin Denny? Comme j'étais vraiment...

Alicia Keys. Pas toujours sur Audio Magic, mais pourquoi pas? The girl is on fire. Elle vend beaucoup de billets pour ses concerts, en tout cas. Elle est populaire, un peu plus populaire que moi.

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Je prends un petit break dans le mois de août. August. Je mixe chaque semaine 2 heures. Plus que 200 heures. Par année. Donc je prends un petit break pour m'occuper de moi, mon chien, ma femme, ma maison, les coccinelles, le broussaille que j'ai pas un feu chez moi, avec les mémoires de Mark Rook, qui est venu de mon tête hier soir avec Evelyne Grave dans un rêve de délire avec Wild Shores et Peter Shams. À bientôt en septembre.

0: Bah ouais.
1: Bah ouais.
0: Bah ouais.
1: Bah ouais.
0: Bah.
1: Attends, il y a un groupe qu'on va voir exclusivement live à Bah ouais.
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1: ouais.
0: Hey.
1: Ah.

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